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0: Bienvenue dans l'art de l'écoute. Ce soir, faiseur de paysages. On fait un tour ensemble du côté de l'Aubrac avec Iris Kaufmann et Alban de Tournadre. Bonjour à vous deux.
1: Bonjour.
2: Salut.
0: Alors on va parcourir des paysages habités, parler en sonnaillement avec des voix accentuées, différenciées, cloche et sonnaille peut-être, étudier la musique électroacoustique appliquée à la transhumance et écouter des extraits de vos travaux actuels issus de ce projet cadre, faiseur de paysages

0: Phénomène sonore dans l'agropastoralisme transhumain qui se déplie en deux moments. Vacade, une performance, un moment où vous partagez vos recherches à travers de la musique diffusée à un public. Une partie plutôt dévolue à Alban de Tournadre, donc le spécialiste du son appliqué au spectacle vivant dans ce projet. Et dans un second temps, de Vallée en plateau, deux documentaires de création réalisés par Eric Hoffman que nous écouterons en deuxième heure de cette émission. Une traversée à la rencontre des êtres qui peuplent la montagne, leurs alpages fréquentent les troupeaux et leurs cloches retentissantes. Iris et Alban, vous allez nous proposer une série d'extraits sur laquelle vous êtes mis d'accord pour soutenir un peu notre échange, nos conversations. Mais pour commencer, peut-être évoquer les prémices de ce travail qui s'appuie sur tes recherches, Iris, des recherches au long cours autour des cloches et des troupeaux et des gens qui gravitent autour de ces usages-là, c'est ça ?
1: Oui, tout à fait. Alors, c'est des recherches qui ont commencé un peu par hasard il y a déjà quelques années, en 2018-2019. Et à cette époque-là, j'habitais dans la garrigue proche des Cévennes, donc à 1h30 du Mont-Aigoual. J'ai eu l'occasion de découvrir l'élevage pastoral ovin, dans un premier temps, dans cette partie-là du territoire.
0: Les brebis, donc.
1: Des brebis,
0: juste
1: voilà.
0: Pour les non-initiés, qu'on précise, ovin, c'est les brebis, bovin...
1: Les vaches.
0: Les vaches.
1: Et j'ai rencontré les vaches plus tard, un peu plus tard, donc en Aubrac. Et donc, toutes ces sonorités qui entourent ces moments de marche, parce qu'on est dans des territoires où la transhumance se fait encore essentiellement à pied, ce qui n'est pas le cas ici, par exemple, en Provence, où le développement des axes routiers a rendu tout ça un peu plus compliqué depuis les années 60. Et donc, faiseur de paysages, c'est effectivement un cycle de recherche et création qui s'appuie sur ce terrain ethnographique, qui prend en fait comme objet de départ cette cloche qu'on met au cou des animaux pour la garde et pour la marche. Et cette cloche permet de questionner l'ensemble des usages qu'il y a autour de cette transhumance. Et on y découvre aussi effectivement des processus de composition sonore qui sont relativement similaires à ceux des compositeurs d'électroacoustique, ce qui fait qu'il y a quelque part un point de rencontre entre ces deux univers.
0: Alors, pour peut-être juste la définition, pareil, hein, pour vulgariser, désolé d'employer aussi ce terme-là, mais quand même, le principe de la transhumance, c'est donc d'amener un troupeau entier manger en montagne, c'est ça, hein ?
1: Oui,
0: tout
1: à fait.
0: Le principe de base...
1: Ça désigne le déplacement saisonnier des bêtes. Donc, en été, on monte et en hiver, on redescend. Ça porte des noms différents en fonction des territoires, mais c'est vraiment ça. C'est la... Comment ils appellent ça ?
2: La
1: marche vers l'herbe, voilà.
2: Aller à l'herbe.
1: Aller à l'herbe.
0: C'est à ce moment-là, donc, que les cloches rentrent en jeu. Quand les troupeaux sont fixes, on va dire, qui sont pas en montagne, est-ce qu'il y a des cloches aussi ? Est-ce que quand ils sont dans des bergeries, quand ils sont... dans des endroits de pâture, peut-être, où, je sais pas, ils vont moins s'égarer, ou est-ce qu'il y a des cloches tout le temps, ou que à certains moments de la transhumance ?
1: Alors, ça dépend quand même des types d'élevage, déjà, et des territoires. Donc, par exemple, dans le cas des élevages ovins, de brebis, on constatera qu'à l'année, dans le territoire Cévennes-Garrigues, souvent, le troupeau est quand même relativement ensonaillé. Il y a quand même pas mal de cloches. Pour les plus passionnés, il y a une cloche par bête. Donc en fait, c'est même déjà assez massif pendant l'année. Mais si tu vas en Provence, tu auras beaucoup moins de cloches. Et dans l'élevage bovin en Aubrac, l'essentiel des pâtures étant clôturé, en fait, on éprouve moins le besoin aussi de mettre des sons pour retrouver les bêtes, mais ça persiste encore, quand même, pour différentes raisons. Donc on a quand même des pratiques différentes à l'année. Il y a toujours un petit peu de son quand même. Et d'ailleurs, je tiens à faire une petite précision, c'est que quand on parle d'animaux auxquels on met des sons dans ces élevages-là, souvent on parle d'élevage de bêtes à viande, c'est-à-dire que ce n'est pas des productions laitières. Dans les productions laitières, ça se passe autrement, pour des raisons liées justement à la traite des animaux. Et...
0: Parce que ça gêne la traite ou parce que j'avais entendu aussi une éleveuse qui disait que les cloches pouvaient les déranger ?
1: On me demande souvent si les cloches peuvent gêner les animaux. Je ne sais pas dire exactement non plus. Je pense que ça dépend de l'accoutumance. Si on est dans un troupeau où il y a du son, la bête qui va naître dans ce troupeau ne va pas être dérangée par le son. Si on veut habituer une bête à un son, alors qu'elle n'en a jamais eu, ça se passera probablement différemment, mais en tout cas, pour les productions laitières, où c'est que ça va gêner, en fait, la plupart du temps, les bêtes qui vont entrer dans les stabulations pour la traite vont être gênées par cet objet autour de leur cou. Mais bon, donc pour revenir sur ces élevages où on met quand même des sonnailles, donc à l'année on a des pratiques différentes, mais la transhumance c'est vraiment ce moment en fait où on va pouvoir exprimer un faste par le son. Ça va être le moment de la mise en représentation du troupeau, de l'éleveur, de son gaec. Et donc c'est un moment particulier où on va vraiment créer ce décorum sonore, pas que sonore d'ailleurs, parce que la plupart du temps les animaux sont aussi décorés visuellement. Donc les vaches portent des fleurs, les brebis portent des pompons. Mais donc voilà, même si les pratiques sont différentes à l'année sur les différents types d'élevage et les différents territoires, sur ces moments de transhumance pédestre, il y a quand même ce point commun de mettre du son et ouais. De vouloir être entendu.
0: Ouais, c'est un moment où on se montre, on se fait voir et on se fait entendre. Et alors, il y a une particularité aussi dans, bah, peut-être dans alors, l'espace montagnard, c'est aussi le fait de le paysage inhérent à ces endroits encaissés, où il y a des vallées, où peut-être le son aussi résonne, et c'est presque un haut-parleur, du coup, d'amener son troupeau dans ces montagnes. Ce fait de se faire entendre, peut-être se déploie encore plus en montagne qu'ailleurs.
1: Oui, alors, on y reviendra probablement plus tard dans l'émission, mais effectivement, il y a cette volonté de se faire entendre, et à ce moment particulier aussi qui est souvent la montée à l'estive, parce qu'en descente, on constate souvent qu'il y a, ça dépend encore hein, des types d'élevage, des territoires, mais il y a souvent moins de sons à la descente, et la descente est considérée comme un moment beaucoup moins joyeux que la montée. Donc, pour retranscrire cette joie un peu et la communiquer, je pense, on va mettre ces sons-là, on va faire résonner les vallées, et les gens vont être prévenus que c'est ce moment, en fait, de la montée à l'herbe, et donc c'est aussi un moment où l'éleveur va pouvoir avoir du temps pour faire autre chose. Enfin, il y a vraiment quelque chose de l'ordre de la fête. Ils disent souvent les vaches partent en vacances en Aubrac, et nous aussi on va être un peu en vacances. Enfin, oui et non, mais voilà, c'est
2: vraiment lié à une saisonnalité, à un changement d'activité dans la ferme en fait. Effectivement, tout l'hiver les bêtes sont très proches des humains et il faut les soigner tous les matins, tous les soirs. Enfin, il y a vraiment un suivi très très proche, et ensuite il y a ce moment-là de fête, voilà, qui est un moment de fête. Le troupeau se déplace et il va être vachement plus autonome sur la partie estivale.
0: Alors, je vous ai présenté tout à l'heure, notamment Iris, à travers tes recherches, mais vous êtes tous les deux artistes, musiciens, compositeurs, travaillant plutôt sur des espaces et des endroits d'électroacoustique, de composition électroacoustique. Toi, Alban, tu as une particularité, donc, puisque tu travailles plutôt sur les arts de rue, de spectacle vivant, diffusion extérieure. Comment vous vous êtes rencontrés autour de ce projet qui a été, donc là, plutôt, votre binôme, il est actif plutôt sur ce territoire de l'Aubrac. Vous aviez déjà travaillé avant sur un format sonore, où c'était vraiment l'occasion là justement de travailler ensemble?
2: Ça a d'abord été une rencontre humaine avec Iris qui date d'il y a quelques années, d'ailleurs dans un territoire montagnard, dans un festival d'Olt en Lozère, au pied du Mont Lozère. Puis ensuite on s'est suivi jusqu'à ce que Iris me propose, parce que c'est elle qui est à l'initiative de ce projet-là, me propose de partir avec elle sur l'Aubrac. Et effectivement, moi j'ai un parcours qui est appuyé sur le secteur des arts de la rue et de l'espace public. Bon, je travaille pas dans la rue ni dans l'espace public, puisque je travaille en milieu rural principalement, et en fait, voilà, c'est ce type d'espace-là que je connais bien. Et j'ai une certaine pratique et appétence pour les projets qui se déroulent avec les gens dans la vie réelle. Voilà, donc moi je suis arrivé avec ça, avec la partie musicale et la partie projet de territoire et relations avec les gens. Quoi.
0: Alors ça, vous l'avez nommé Vacade, donc c'est la performance, c'est ça que vous activez en tout cas?
2: Oui, donc en fait, il y a deux... Donc ce travail sur l'Aubrac, c'est une commande, à l'origine une commande du Parc Naturel Régional de l'Aubrac, intitulé, l'appel à projet intitulé de Vallée en Plateau. Et nous, on a répondu à ce truc-là en produisant deux choses. Donc un documentaire sur le son et les pratiques agro-pastorales de ces endroits-là, en deux parties, que vous entendrez tout à l'heure, largement monté et organisé par Iris. Et puis une pièce de musique électroacoustique en quadriphonie que nous jouons à l'extérieur, avec des interventions live aussi à l'intérieur. Voilà.
0: Et donc pour ça, alors c'est dans la continuité de tes recherches, on le disait Iris, vous avez rencontré beaucoup de monde, beaucoup de monde, en tout cas des sachants, mais des sachants de ces territoires ruraux qui connaissent les cloches, qui connaissent leurs troupeaux, chaque fois qu'on écoute ces voix-là, parce qu'on a eu l'occasion déjà de parler un petit peu de ça dans l'art de l'écoute ici à Radio Grenouille, on entend des accents, des voix et des personnalités qui peuvent être discrètes, mais on sent qu'elles sont très très fortes et très passionnées, t'as employé ce terme tout à l'heure, les plus passionnés mettent des cloches un peu tout le temps, ou en tout cas valorisent leurs troupeaux par le son, donc tu as rencontré à cette occasion-là encore de nouveaux passionnés dans l'Aubrac, peut-être on peut écouter une voix. Puisque vous êtes venu avec un petit corpus.
1: Je voulais juste faire une petite précision, c'est qu'effectivement, cette enquête, elle a vraiment démarré à partir de 2021, parce que 2020 était, comme on le sait, une année assez compliquée. Et donc ça a été aussi possible, parce qu'elle était soutenue par ailleurs par la région Occitanie, par la DRAC également. Et donc oui, ça a permis d'arpenter ce territoire et de rencontrer des personnes assez différentes. Et notamment les vendeurs de Sonaï ont été des personnes ressources assez incroyables pour me livrer quelques clés de lecture de tout ça. Et donc pour présenter l'extrait qu'on va diffuser, en fait, quand on est parti en Aubrac, moi j'y étais allée déjà une fois, mais très rapidement. On y est allé une première fois avec Alban dans un premier GAEC en 2021 qui nous a accueillis pour sa transhumance qu'on a fait vraiment du début à la fin. Et l'année suivante, on est effectivement revenu via cette commande du parc travailler en fait autour de deux fêtes de transhumance. L'une se déroulant à Saint-Géniès-d'Olt en Aveyron et l'autre au col de Bonnecombe en Lozère. Donc à peu près à 30 km d'écart l'une de l'autre et quelques jours d'écart aussi. Et donc, on s'est intéressé dans ce terrain-là à ce qui déterminait un peu les critères de choix. Comment on choisit quel animal, pour quels sons. Et donc, dans ce cadre-là, on a rencontré l'ensemble des éleveurs qui participaient à ces deux fêtes. Et on a un peu posé les mêmes questions partout pour voir si les réponses étaient les mêmes ou pas. Et donc là, on va entendre un éleveur de Saint-Géniès-d'Olt, enfin, des environs de Saint-Géniès-d'Olt, qui transhume vers l'Aubrac avec ses vaches à pied, et qui nous explique en fait comment on choisit.
3: Ouais. Comment vous choisissez?
4: De quoi? Les vaches auxquelles on met? Plus la vache est jolie, plus on met de jolies cloches, pour être honnête. Hein, à condition que leur caractère et leurs aptitudes correspondent. Il y a les meneuses. Il y a les dominantes, il y a les soumises. Donc il y a des vaches qui sont meneuses, qui suivront, qui seront toujours devant dans le troupeau et qui mèneront le troupeau, qui pour autant ne sont pas des dominantes. Et vice-versa, des dominantes qui peuvent se retrouver en queue de troupeau quand on les change et se laisser complètement vivre. Donc, mais une soumise peut être aussi une menace. Il peut y avoir deux corrélations. Après, souvent on essaye de les mettre à des menaces. Parce que c'est elle qui imprime si on doit déplacer les animaux. Les animaux marchent énormément au son de la cloche. Je pense qu'elle est, elle guide le troupeau dans le fait d'aller boire, d'aller se mettre à l'ombre. Je pense que ça a toute une influence là-dessus. Et le choix des animaux a d'autant plus d'importance dans ces cas-là.
0: Il y a une hiérarchie du troupeau par le son, donc.
1: Disons qu'en tout cas, le son est attribué en fonction des caractères.
2: Je pense que l'ensoleillement vient appuyer, de ce que j'ai compris des échanges avec tous ces éleveurs, le son vient appuyer une structure déjà existante. Donc là, sur le bras, on est sur des vaches, exclusivement. Et il y a une structure hiérarchique très importante à l'intérieur du troupeau, voire même des différents groupes du troupeau, parce qu'ils travaillent souvent par lot. Et donc c'est ça, l'ensoleillement vient en fait alimenter, appuyer une structure déjà existante pour la rendre peut-être encore plus efficace, c'est peut-être quelque chose comme ça.
1: Ce qu'on peut observer aussi dans cet extrait, c'est que donc, la question qui est posée n'est pas terminée. Et comment on choisit? Et donc sa réponse, c'est quoi? Les vaches, les cloches? Et donc ce qu'on a constaté, c'est qu'on choisit en général d'abord l'animal, avant de lui attribuer un son, mais qu'ensuite, en fonction de son caractère, il aura un son différent. Et en fonction du moment, c'est-à-dire qu'en transhumance, par exemple, dans cette zone-là de l'Aveyron, on va avoir des cloches qui vont être vraiment dévolues à une fonction de cadence, de marche, quoi. Il le dit, ça aide à marcher. Et on aura d'autres cloches qui auront d'autres fonctions, qui vont peut-être avoir davantage de fonctions en pâturage, mais il y a quand même aussi une répartition des sons en fonction des caractères et des moments.
2: Et du caractère de l'éleveur, en fait. C'est ça aussi qu'on est venu interroger, nous. C'est quelle est la singularité de l'ensonnaillement en fonction de l'éleveur, quoi. C'est-à-dire quelle musique, lui, il a envie de faire, parce que c'est ça qui se passe.
0: Oui, parce qu'il compose, en fait. Donc, chaque cloche est fabriquée différemment. Donc, elle a une note différente. Une note peut-être recherchée même. Je sais d'ailleurs peut-être la relation entre l'éleveur et le fabricant de cloches. Est-ce qu'il y a des commandes de cloches spéciales ou est-ce que c'est les fabricants qui ont une liste et puis des formes un peu standardisées. Puis bon, bah, c'est l'éleveur qui choisit là-dedans. Peut-être vous allez raconter ça. Mais comment on compose effectivement, c'est ça peut-être l'intérêt là qui vous guide. C'est comment l'éleveur compose son troupeau comme une partition.
1: Oui, finalement, c'est
0: un
1: peu ça.
0: Plutôt.
1: Mais pour répondre à la question des vendeurs, alors en Aubrac, les cloches que possèdent les éleveurs, essentiellement, sont des cloches de famille. Il n'y a pas un rapport aux vendeurs comme on va le trouver, par exemple, en Cévennes avec les élevages de brebis, où moi, j'ai pu constater qu'il y avait effectivement des commandes, des demandes spéciales, des recherches particulières aussi, à mon avis, fréquentielles par rapport à la masse sonore globale du troupeau. Mais en Aubrac, oui, il y a ce côté où c'est une forme de patrimoine familial, d'un côté, puis il y a le glanage, en fait, le fait d'aller dans des foires, de faire sonner et de choisir, dans ces moments-là, effectivement, les sons qu'on veut mettre dans cette composition, dans ce grand orchestre de transhumance. Et donc, on va repartir en Aveyron, dans un autre GAEC, en compagnie d'un éleveur qui nous explique un peu comment il choisit ses cloches.
5: Chacun a son oreille, il y en a qui ont l'oreille musicale. Moi, j'ai pas l'oreille musicale, mais après, j'ai l'oreille pour les cloches. Voilà, j'écoute une cloche, je dis, le bruit me plaît ou me plaît pas. Après, ceux qui ne se marient pas bien, c'est des cloches comme ça là. Celles-là, en principe, on ne les met pas pour la transhumance. Il y en a qui les mettent, elles cassent le son des autres. Ça, c'est les cloches de Savoie. C'est des cloches qu'on met une dans chaque troupeau qu'on entend de loin. Avec le vent ou tout ça, on les entend de loin, celles-là. Mais si on la met pour la transhumance, elles cassent le son des autres. Vous avez les cloches en bronze là.

0: Là, c'est pareil, quand on achète des cloches, on apprend à les connaître. Et moi, j'ai toujours acheté les cloches au son, quoi. Chaque fois, j'écoutais et je choisissais ma cloche au son. Il faut qu'elle garde le son.
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3: On a entendu qui, là, Iris?
4: On a entendu un éleveur du nom de Pierre Solignac, qui est à Songaëc, du côté de Gaillac d'Aveyron. Donc, il part, le jour de la transhumance, il part aux environs de 4h du matin, 5h du matin, pour arriver en Aubrac en fin d'après-midi. Transhumance assez longue, j'ai plus le chiffre en tête, mais on approche les 40 km dans la journée. Et donc, lui, par exemple, une des personnes passionnées de son qu'on a pu rencontrer. Et il nous explique bien les différents types de sonorités. On en a entendu trois différentes. Il y a donc cette clap qui est fabriquée en tôle, en cuivré, qui a une fonction cadentielle, qui donne le rythme. Après, il présente une cloche plus anecdotique qui, lui, n'aime pas, par exemple, dans la transhumance, mais qui est quand même utile dans certaines situations, et notamment en pâturage. Après, ça n'empêche pas que certains éleveurs mettent de ces cloches-là en transhumance. Chacun, comme il le dit, aussi, chacun a son son. Et la troisième, qui est en bronze, qui a une résonance beaucoup plus longue, et donc qu'il choisit pour cette fonction de résonance. Donc lui, dans son troupeau, on va entendre vraiment ses claps et ses bronzes. Et en Aveyron, globalement, on entendra ces types de sonorités. Même si finalement, en transhumance, ce qui va être vraiment prépondérant autour de Saint-Géniez-d'Olt, de ces éleveurs qui traversent du coup la rivière d'Olt, hein, pour aller en Aubrac, ça sera ces claps en tôle qu'on a entendues. On peut en réécouter une éventuellement pour vraiment se faire à l'oreille de ces sonorités-là. Et donc, ce qui est assez étonnant, c'est que quand on part en Lozère autour du col de Bonnecombe, on ne retrouve quasiment plus ces claps. Alors que finalement, voilà, comme je le disais, il n'y a que 30 km d'écart. Et donc finalement, il y a deux esthétiques sonores, on va dire, parce que on a un peu questionné sur les claps en Lozère, mais les gens n'étaient pas intéressés comme ils le sont en Aveyron par ces sons-là. Et bon, ma théorie, c'est que c'est lié aussi à la durée de la marche, à la distance. Donc ces claps sont vraiment utilisés en Aveyron pour aider à la marche. Et d'ailleurs, ça a été démontré par une enquête pluridisciplinaire qui a été menée en Aubrac dans les années 60-70, qui faisait la comparaison entre un troupeau qui transhumait avec des cloches et un autre qui transhumait sans cloches, et qui a constaté que le troupeau ensonaillé marchait en moyenne 1,6 km plus vite que le troupeau qui n'en avait pas. Donc sur des grandes distances, on gagne quand même du temps et en fait on crée aussi une espèce de mouvement collectif parce qu'effectivement on l'entend dans les paysages sonores qu'on a enregistrés, on entend vraiment une rythmique assez répétitive. Et donc je vous propose d'écouter l'extrait d'un entretien avec un éleveur de Lozère qui nous parle des sons que lui met à son troupeau.
5: Nous, on met des cloches, les chamois onyx, les cloches rondes en fait. Les cloches en tôle, on trouve que ça fait un joli bruit, mais enfin, on apprécie presque autant les cloches rondes de plus ou moins gros diamètre. On monte jusqu'au diamètre 4, mais c'est des cloches qu'on laisse que pour la journée. Et les 3, en général, c'est des cloches qu'on trouve assez intermédiaires, qui peuvent rester en permanence. C'est des cloches qui sont relativement solides, donc du coup c'est pour ça qu'on part sur ça.
3: Des cloches solides. Alors là c'est pas tant le son, c'est aussi le son, mais il y a une question d'usage utilitaire aussi là, de la cloche. C'est pas là on trouve le pendant esthétique et surtout c'est assez fascinant d'entendre se faire le paysage sonore par cet agencement là. Mais ce qu'ils recherchent en premier, ces éleveurs, c'est aussi de gagner un peu du temps, que le troupeau marche bien, qu'il soit bien organisé. C'est un usage pratique en fait du son et de l'instrument. Si vraiment on transpose la cloche comme vers l'instrument de musique, c'est presque une musique utilitaire, mais une musique qui n'est pas affirmée comme telle dès le départ.
2: En fait, il y a des fonctions différentes. Il y a la fonction de la marche qui vient d'être évoquée sur la clape, qui est vraiment la clape dans le territoire qu'on a traversé, la partie Aveyron, avec des marches assez longues. La clape est vraiment la cloche de la transhumance. Elle va être mise avant de partir et enlevée une fois arrivée à l'estive. Elle reste pas du tout autour du cou de la bête toute la saison. Elle sort une fois par an, deux fois par an si elle est remise à la, si elle est mise à la descente. Il y a d'autres cloches dont la fonction est une fonction de repérage sur les plateaux de l'Aubrac. Il peut très rapidement y avoir beaucoup de brouillard. Les espaces sont très grands. C'est parfois difficile de trouver les animaux. Donc là, il y a une autre fonction, et donc on a entendu des cloches qui ont cette fonction-là, dont le son va se déployer très très loin, va aller très loin dans l'espace, et notamment en partant de brouillard, puisque le brouillard a une influence sur la diffusion du son. Mm-hmm. Là, ça devient vraiment intéressant.
3: Ça l'étouffe ou ça le dilate ?
2: Eh bien, ce qui nous a été fait comme récit, c'est qu'on n'arrive pas à savoir où elles sont.
3: Ah, c'est la position, ça disperse...
2: C'est ça. Et donc là, il y a certaines cloches qui sont plus facilement identifiables, on arrive plus facilement à localiser le troupeau. Il y a aussi une fonction qui a été évoquée, je pense, qui est assez prégnante, c'est... Donc il y a la structure au sein du troupeau et d'organiser le troupeau aussi... au pâturage, mais il y a aussi un rapport avec le gibier pour éviter que le gibier vienne interférer avec le troupeau et le fasse dépasser. Ça éloigne un petit peu le gibier. Et puis ensuite, il y a vraiment une partie qui est vraiment la partie très symbolique. Les cloches sont des objets qui sont transmis de génération en génération, qui peuvent être aussi maintenant, où il y en a beaucoup plus qu'avant, hein. À travers les époques, c'est quand même un objet très précieux qui représente un investissement important, dont l'entretien va être souvent confié aux anciens. Les cloches sont préparées avant d'être mises au cou des bêtes. Dans les jours précédents, elles sont nettoyées, les colliers sont graissés, etc. Et on trouve très souvent, on a trouvé très souvent dans les familles, la cloche comme objet aussi de structure de la vie sociale de la famille. C'est-à-dire on offre une cloche pour une occasion, ça peut être pour un mariage, ça peut être à une naissance à 18 ans. Voilà. Certaines cloches sont offertes, coûtent très cher, sont faites sur demande et restent dans le salon.
3: Ouais. Et c'est un objet de prestige, un rôle social. Ouais.
4: Et elles sont, dans ces cas-là, souvent personnalisées, c'est-à-dire qu'elles portent le nom de l'éleveur, éventuellement la date de l'événement marquant, une décoration personnalisée aussi.
2: Et les fêtes de transhumance aussi, on se sont saisies de ça, et il y a une sorte de contrepartie à participer à ces fêtes de transhumance pour les éleveurs, parce que tous les éleveurs ne participent pas aux fêtes de transhumance. Mais souvent, c'est le cas à Bonnecombe aussi, et c'est le cas à Saint-Géniès. L'organisateur de la fête, qui est une association d'éleveurs, va offrir symboliquement, enfin offrir pour de vrai, chaque année une cloche à chaque éleveur qui passe par la fête et qui accepte de s'arrêter à la fête, de montrer son troupeau, parce que tout ça se structure aussi quand même autour d'une activité touristique, une valorisation du territoire par le troupeau transhumant.
4: Donc en Aubrac, finalement, ce qui est assez intéressant par rapport à ces fêtes, c'est que on s'est rendu compte qu'elles avaient vraiment contribué à l'intensification de la masse sonore du troupeau, finalement, puisque ce sont des fêtes qui existent depuis 20 ou 30 ans, et donc où cette pratique d'offrir une cloche à l'éleveur existe aussi quasiment depuis le début. Du coup, un éleveur qui participe à une fête depuis 20 ans a déjà une collection de 20 cloches.
3: Ah oui, ça augmente, ça donne une couche presque historique en plus. Que vous documentez là. D'ailleurs, pour continuer un petit peu juste sur la partie ethnologique, les études sur les cloches et leur sonorité, comment elles ont dessiné le paysage, notamment en France, à travers les clochers et les cloches d'église, c'était plutôt ça, l'angle, en tout cas, courant des études sur les cloches. C'était plutôt le fait religieux, la cloche comme marqueur religieux, mais géographique aussi du paysage français. Est-ce qu'il y a une passerelle ? Est-ce que ces cloches aussi de troupeaux peuvent être investies d'un sens religieux ? Est-ce qu'il y a un parallèle dans les communautés villageoises entre la cloche du clocher et la cloche du troupeau, ou en tout cas une certaine cloche ? Ou est-ce que c'est deux pratiques vraiment complètement, ou deux approches complètement différentes, il n'y a aucune relation ?
4: Je dirais que les deux offrent des informations, parce que les cloches d'église, en fait, finalement, quand on n'avait pas Internet ou le téléphone ou la télévision, elle servait aussi à donner des informations sur ce qui se passait dans le village et aux alentours. Hein. Donc on a plusieurs sonneries pour ça. On a une sonnerie pour les morts, on a une sonnerie pour les mariages. On a le tocsin qui n'avait plus été sonné depuis longtemps en France, mais qui servait à alarmer, en fait, quand il y avait vraiment un problème grave. Finalement, les cloches de transhumance, elles indiquent aussi, ben, comme on le disait, ce moment de l'année où les bêtes vont monter à l'estive et qui est un moment de renouveau, de fête. Donc, elles donnent une indication sur la vie des communautés. Dans tous les cas, ça reste des objets qui sont manipulés par des humains. Finalement, ça se rejoint peut-être à cet endroit-là, mais c'est pas tout à fait les mêmes pratiques quand même. Quoi.
2: C'est un outil, c'est un instrument qui est marqueur de l'espace depuis très très très longtemps. En fait, la cloche est quand même un élément culturel très très fort. Je sais plus où est-ce que j'avais entendu ça. En fait, les clochers, en fait, le territoire est marqué par la possibilité acoustique de la cloche de l'église. C'est-à-dire que, en fait, la sonnerie de la cloche marque le temps de la journée. Quand on travaille au champ, on entend la cloche de tel village-là. Si on passe de l'autre côté de la colline, on entend le clocher de l'autre village. Et comme ça, en fait, les clochers, donc les cloches, dessinent une géographie, un maillage de l'espace. Et donc une culture, une collectivité en fait qui est structurée autour de ça. Donc la fonction elle est là liée dans la transhumance, enfin ou dans l'élevage aux animaux, mais en fait on retrouve cette logique là de la cloche, de l'impact de la cloche sur l'espace et le repère qu'elle peut créer, quoi.
3: Mais alors la cloche, notamment le carillon, qui n'est pas forcément dans la culture peut-être du sud de la France ou de l'Europe, mais du coup est un, même si on a un fort calqué évidemment, c'est considéré comme un instrument, tandis que peut-être la cloche du troupeau ne vient pas avant que vous mettiez le doigt dessus, n'est pas considéré comme un instrument. Alors vous m'avez dit une phrase, peut-être que vous avez collecté, c'est une musique faite par les vaches et sélectionnée par les humains. Ça, c'était quelqu'un qui vous a dit ça, non?
2: Non, c'est moi qui l'ai sorti.
3: Ah, c'est toi qui l'as sorti? Oui. C'est super. Du coup, voilà, ça, c'est quand même intéressant, justement, sur le côté intention humaine. La cloche d'église est sonnée par un sonneur de cloche plutôt dans l'espace religieux ou communautaire. Là, c'est des hommes qui mettent des cloches à des troupeaux et puis après... Improvisation.
4: Oui, parce qu'en effet, il peut y avoir, comme on dit, de mauvais interprètes. C'est-à-dire que, donc là, en Aubrac, on a vu que les vaches étaient choisies en fonction de leur caractère. Si, potentiellement, par exemple, si une clape n'est pas mise à une vache...
2: À la bonne vache,
4: à la meneuse, bah, peut-être qu'elle ne la fera pas bien sonner. Et que, du coup, bah, ça va peut-être interférer dans cette grégarité, dans ce mouvement collectif, quoi.
3: On va écouter tous ces phénomènes acoustiques-là que vous avez collectés, les paroles aussi dans les deux documentaires qui suivront cette émission-là de Valais en Plateau. Mais alors, ce projet que vous menez là en Aubrac, qui a aussi donc, la partie projet de territoire sur les dossiers institutionnels, c'est comme ça en tout cas qu'on les présente, mais c'est peut travailler avec les gens et leur faire écouter aussi autrement, ou en tout cas via une interprétation artistique que vous portez tous les deux, notamment toi Alban, leur faire entendre ces collectes que vous avez menées et puis aussi l'espace sonore duquel ils sont auteurs.
2: Oui, bien sûr. En fait, c'est une pratique à part entière de venir à la rencontre des personnes qui se posent pour tous les gens qui sont sur le terrain et qui vont à la rencontre. Et nous, on le fait effectivement avec ce prisme-là de création. Mais il y a une grande attention qu'on porte à la relation qu'on va mener. Il y a pour les personnes qu'on rencontre souvent une importance, et nous on y fait attention, une importance donnée à juste l'intérêt marqué, parce que là on a en fait des gens qui ont leur pratique, qui n'ont pas besoin de notre présence pour la mettre en œuvre. Par contre, nous on vient le regarder, l'écouter, les questionner dessus, sachant que c'est des pratiques qui font rarement l'objet de la part des personnes qui les ont de verbalisation. Il y a de la transmission orale un petit peu dans les générations, etc., mais surtout des pratiques qui sont adaptées à des fonctions, à des territoires, à des histoires générationnelles, etc. Et donc nous, effectivement, on vient regarder ça, questionner là-dessus. Donc là, déjà, il se passe plein de choses sur la partie ethno. Et puis ensuite, derrière, ensuite, on s'est posé la question, effectivement, qu'est-ce qu'on fait de ces instruments-là, de ces pratiques ? À la fois dire, il y a une pratique musicale à l'intérieur du troupeau, mais aussi comment... nous, musiciens, on peut en faire quelque chose aujourd'hui. Est-ce que c'est actuel? Qu'est-ce qu'on peut en fabriquer? Est-ce qu'on peut en fabriquer quelque chose? Et ensuite, effectivement, venir restituer. Et voilà, nous, on a fait ça. On est allé jouer ensuite les pièces dans deux fermes sur les deux territoires sur lesquels on a travaillé.
3: Quel est le dispositif de cette diffusion, justement, de ces moments de rencontre? Comment vous pensez le moment?
2: Alors, donc, ce qui s'est passé, c'est que, il y a la création de la partie documentaire dont la vocation est quand même plutôt radio.
3: Radiophonie.
2: Voilà. Et ensuite, il y a effectivement cette pièce en quadriphonie dans laquelle nous intervenons aussi, on joue aussi. Ça s'est joué, le rendu s'est fait en trois fois sur le territoire de l'Aubrac. Une première fois dans la petite ville de Saint-Géniès, c'est-à-dire dans le cadre de restitution de commandes dans le centre-ville, et les deux autres fois chez des éleveurs. Tu veux rajouter quelque chose, Iris ?
4: Bon, Saint-Géniès qui est aussi le cadre de la fête. Donc à titre d'anecdote, mais c'est assez intéressant, quand on est venu à Saint-Géniès en octobre, on a passé donc le documentaire sonore et la pièce. Et les gens qui étaient présents étaient surpris par cette sensation d'entendre des sons qu'ils entendent habituellement en mai, en octobre. Donc voilà, c'était la fin de la parenthèse.
3: Ah oui, parce que la fête n'est pas en cette saison-là. Du coup, il y avait une espèce de
2: raccourci temporel. On déporte le temps, parce que c'est effectivement des phénomènes acoustiques que les gens connaissent très bien, puisqu'ils les vivent une fois par an, mais une fois par an, et à chaque fois au même moment. C'est-à-dire venir faire exister ces sons-là dans l'espace acoustique extérieur. Donc là, je vais te raconter rapidement le dispositif, mais ça décale quelque chose, ça fait écouter autrement, quoi. Ne serait-ce que ce phénomène-là. Et donc cette pièce, c'est un travail électroacoustique sur tous ces matériaux sonores-là. Le dispositif, c'est une quadriphonie autour du public, dans laquelle on intervient aussi par du chant, donc Iris plutôt au chant et au texte. Moi, je joue d'une cloche à un moment donné, et puis il y a aussi toute une partie avec du son de synthèse, des choses que je joue au synthétiseur modulaire, etc. Et surtout, ça se joue en espace ouvert, en essayant de... Nous, on accueille, il y a cette question du discours, comment on fait pour permettre à tous les publics d'accéder à ce type de forme qui court pas les rues. Du coup, moi, c'est un peu mon credo, c'est de dire, en fait, qu'on peut, juste par une prise de parole simple, on peut inviter les gens à accéder, à se laisser faire un petit peu, à leur donner la durée et de se laisser un peu, une heure d'écoute et voilà. Et ça ouvre des choses et c'est assez passionnant de mettre du son dans l'espace et, et dans les oreilles des gens, quoi. Voilà.
3: Parce qu'il y a cette dimension attraction-répulsion, peut-être du son un peu intellectualisé, l'électroacoustique, on met des haut-parleurs, les gens viennent à une fête de la transhumance, ils s'attendent pas forcément, peut-être, ou en tout cas ils ont pas les codes pour assister ou aller écouter à ce genre de propositions-là. Vous arrivez à les attirer, à leur proposer, parce qu'ils sont acteurs aussi, puisque c'est des sons que vous avez collectés et des paroles que vous avez collecté dans ces communautés-là, vous leur faites entendre, et après, il y a un moment d'échange ou peut-être d'une présentation. Enfin, en tout cas, il y a un retour sur ce qui a été écouté. Vous sentez qu'il y a une rencontre ou une expérience qui a été vraiment traversée ensemble avec eux.
2: Ouais, moi j'ai la sensation que cette manière-là de jouer de la musique, parce qu'en fait c'est ça, de jouer ces musiques, je la trouve tout à fait pertinente et fertile, parce qu'en fait, après le grand jeu, c'est d'arriver en quelques mots, en quatre minutes, avec des personnes qui ont les yeux écarquillés, de savoir, il n'y a rien à regarder, qu'est-ce qui va se passer, où est-ce qu'on est, qu'est-ce qui se passe, et tout ça. On n'a pas les codes, donc comment en quelques minutes, tu arrives à filer deux, trois billes aux personnes qui sont là pour qu'elles accèdent. Mais le médium, il permet ça, quoi. Jouer du son dans l'espace, finalement, c'est assez facile d'écouter. Il suffit de fermer les yeux, en fait. Dès qu'on fait ça, j'ai souvent des étonnants retours dans ces moments-là, quoi, de gens vraiment voilà, qui n'ont pas de pratique de lieu de culture et qui accèdent à des trucs super, quoi, voilà, qui vivent un moment avec nous et on traverse ce moment ensemble, là.
3: On écoute un extrait ?
2: Ouais.

0: On est dans l'art de l'écoute ensemble pour parler donc de ce projet Fuzzer de paysage. Là, on aborde plus particulièrement Vacade, donc cette performance, ce dispositif où vous faites, vous diffusez et vous jouez sur des cloches avec un clavier aussi, mais vous mettez en son et vous mettez en scène tout ce que vous avez collecté autour de cette pratique. Des cloches et des sonnailles, notamment pour la transhumance en Aubrac. Tu disais quelque chose aussi, ou peut-être Iris, je ne sais plus l'un d'entre vous, quand préparait cette émission, l'électroacoustique est un bon support d'éducation populaire, quelque chose comme ça, puisque là on parlait du dispositif, donc de ces enceintes. L'extrait qu'on vient d'entendre est diffusé sur un petit acousmonium, un orchestre de haut-parleur, même s'il n'y en a que 4, c'est une quadriphonie. Des gens qui ne sont pas forcément habitués à écouter ça, ou à écouter les yeux fermés des sons viennent. Et voilà, vous aviez eu ce mot là, comme un retour sur votre expérience de diffusion que vous vivez encore en ce moment, d'ailleurs, puisque le projet est encore actif. Ça permet vraiment ça, enfin, ça permet en tout cas dans ce projet l'électroacoustique comme rencontre.
1: Oui, c'est moi qui ai dit ça.
0: Bravo.
1: Mais parce qu'en fait, j'appréhendais énormément ces retours dans le territoire et la manière dont les choses qu'on a fabriquées allaient être reçues. Et en fait, c'est vraiment un événement très particulier, cette rencontre, quand on revient et qu'on dit voilà ce qu'on a fait, et est-ce que ça vous plaît? Et comment, en fait, est-ce qu'on va arriver à le partager ensemble aussi? On a tendance à penser que l'électroacoustique est quand même une discipline assez élitiste, disons qu'on a, voilà, elle répond à des codes, à une grammaire qui n'est pas forcément toujours accessible. En fait, finalement, elle donne aussi des bons outils pour partager ensemble ces moments d'écoute. Et quand je disais ça, c'est qu'en fait, comme le dit Alban, si on prend quelques minutes pour juste expliquer ce qu'on fait, comment ça va se passer, quelle va être l'expérience, les gens se prêtent assez facilement au jeu et vivent vraiment, je crois, un moment assez particulier qui est un peu différent de d'habitude, quoi. Il y a cette, voilà, ce cinéma pour l'oreille, ces gens qui ferment les yeux, qui se plongent vraiment dans le son. Et donc, moi, j'ai trouvé que, où qu'on soit allé, que ce soit dans le territoire ou hors du territoire, finalement, on a toujours eu de belles écoutes, des gens très, très attentifs, en fait. Et donc, ça, c'était un vrai plaisir. Et effectivement, derrière, ça permet d'échanger aussi sur les sensations qu'ils ont eues. Enfin, moi, je trouve que c'est un très bel outil, en fait.
2: Il y a une simplicité dans l'accès au... dans l'accès au son qui est quand même partagé par tout corps entendant. Et puis il y a aussi le fait que nous on vient quand on revient, on dit bonjour, collecte quelque chose, on vient le rendre, enfin restituer, ça veut dire rendre, donc je sais pas, est-ce qu'on a pris, est-ce qu'on rend, je sais pas. En tout cas, on n'est pas dans une posture de dominant quand on est là. Donc en fait, c'est vraiment ce que tu formules là sur du partage, quoi. Il y a vraiment une zone où nous, on est dans l'inconfort de pas être chez nous. On n'est pas dans un lieu de culture, on n'est pas dans un endroit confortable. Et les personnes qui vivent là, elles aussi, se retrouvent devant une pratique qu'elles ne connaissent pas. Donc, elles ont, elles aussi, une forme d'inconfort. Et en même temps, elles sont chez elles, donc... voilà. Et donc, ça fait que tout le monde fait un peu attention à l'autre.
0: Sachant que vous vous retrouvez quand même sur une pratique commune qui est l'écoute de ce paysage-là, puisque les personnes concernées à la fête de la transhumance qui mettent des cloches à leur bête façonnent le paysage sonore que vous allez enregistrer, collecter et puis voilà, repartager ensuite. Comment se compose d'ailleurs cette partie de performance? Il y a des moments donc musicaux, mais il y a aussi du paysage sonore, j'allais dire, non habité par les cloches. Je crois, non, où il y a tout le temps de la cloche.
2: Alors la pièce, elle est quand même très cloche. Hein.
0: Elle est quand même très cloche.
2: dans les parties qui sont composées, donc en fait, elle est en final. Il y a trois grandes parties composées fixes que je joue. Donc voilà, moi je joue uniquement du volume. Dans ces trois parties composées, s'intercalent des moments où on joue en live avec Iris. Donc là, il y a un peu moins de cloche. Il y a une partie avec un texte qui parle de cloche, mais bon, voilà. Il y a des moments chantés, etc. C'est peut-être un peu plus musical, voilà, une autre forme de musique. Et ensuite, pour raconter un peu la structure de cette pièce-là, les trois parties, En fait, une des manières de procéder devant ce grand morceau qui est le, voilà, la cloche, on en parlait rapidement hier, on pourrait peut-être retracer, j'imagine qu'on pourrait, je ne l'ai pas fait, mais j'imagine qu'on pourrait retracer l'histoire de la musique électroacoustique sous l'angle de la cloche. Voilà, y a eu, c'est un objet qui est fort, quoi. Voilà.
0: Et cette expérience, cette démonstration de Pierre Schaeffer, c'est ça, sur couper l'attaque d'un son d'une cloche, qui est un peu une des démonstrations de son solfège, du traité des objets sonores. Et,
2: donc, me collant un petit peu à ce sujet-là, en fait, ce que j'ai fait, c'est que j'ai procédé de manière un peu schématique. La première partie de la pièce est composée plutôt à partir de sons de troupeaux en pâture, donc peu de cloches, de l'air entre les événements sonores, la présence un peu plus forte des éleveurs, etc. Là, c'est l'extrait de tout à l'heure. La deuxième partie qui est composée à partir d'échantillonnages de cloches, c'est-à-dire qu'à chaque éleveur, on a demandé sa cloche préférée ou celle qu'il souhaitait, et on a échantillonné un petit peu cette cloche en gros plan. Donc là, on est plus sur un truc vraiment matériau sonore, objet sonore. Et la dernière partie qui se concentre plus sur la masse transhumante, quoi. C'est-à-dire le troupeau en déplacement, avec le troupeau ensonaillé en déplacement, qui est une espèce de fleuve noise. Il s'agit peut-être plutôt de questions de structure rythmique à l'intérieur de ce fleuve.
0: On écoute un deuxième extrait ?

0: Nous tentons finalement ici de faire émerger une poésie sonore contemporaine en descendance directe des pratiques paramusicales pastorales. C'est un extrait de votre projet, écrit, en tout cas sur la partie vacade de ce projet faiseur de paysages, sur cette partie performance. Ce que j'aime bien ici, c'est la descendance directe des pratiques paramusicales pastorales. Je trouve ça assez joli et presque un peu paranormal. Qu'est-ce qu'on entend par une pratique paramusicale d'ailleurs? Est-ce qu'il y a d'autres pratiques sonores, paramusicales, outre que les cloches qui sont pratiquées? Là on entend de la voix aussi.
1: Oui, alors la paramusique, j'ai plus la définition exacte en tête, hein, parce que c'est une définition qui a été donnée par Claudie Marcel Dubois, qui était d'ailleurs une des grandes instigatrices de cette enquête RCP Aubrac dont j'ai parlé tout à l'heure dans les années 60. Et donc la paramusique, c'est un peu tous les phénomènes musicaux qui ne s'insèrent pas dans une pratique musicale nommée en tant que telle. Donc on va en trouver dans différentes formes de rituels, mais du coup, on peut effectivement considérer que l'ensonnaillement des troupeaux est une forme de paramusique. Et effectivement, les habillages sonores, on va dire vocaux, c'est plutôt du langage d'utilité, hein, pour leur faire faire des mouvements, enfin leur donner des indications. Mais cet ensemble-là, effectivement, on a tendance à le considérer comme une forme de paramusique. Et comme je le disais en début d'émission, en approchant un peu ces phénomènes-là dans différents types d'élevages et différents territoires, on s'aperçoit que il y a des spécificités territoriales. Et donc voilà, en fait, on pourrait presque dire qu'il y a de la paramusique traditionnelle comme il y a de la musique traditionnelle en France, dans les différents territoires ruraux, quoi.
0: Et j'imagine dans le monde. Enfin, il y a d'autres, oui. Toutes les pratiques. Là, on parle de l'Aubrac, on est très sur un territoire resserré, mais de communiquer avec l'animal. Il y a une relation à l'animal et au non-humain presque, si on peut étirer la thématique jusqu'au bout. Ça, c'est assez universel. Alors, il y a d'autres pratiques musicales avec les animaux, peut-être qui vous ont intéressé ou qui vous ont à un moment donné qui ont croisé ce chemin de recherche aussi très centré sur l'Aubrac.
1: Des cloches, il s'en met un peu dans le monde entier, et d'ailleurs pas qu'aux animaux, hein, parce qu'il existe aussi dans le monde entier des rituels où les humains se transforment, se végétalisent ou s'en sauvagent un peu, hein, avec des peaux de bêtes, et mettent aussi eux-mêmes des très grosses cloches dans le cadre de pratiques rituelles. Donc je pense que c'est un objet qu'on retrouve un peu partout, effectivement, et qui va avoir des fonctions relativement proches, en fait, dans le monde entier. Après, on n'a pas encore eu la chance de partir à l'étranger pour observer tout ça.
0: On écoute peut-être un dernier extrait de votre composition, de la partie performance du projet Vacad, et puis après on laissera nos auditeurs découvrir les documentaires de Vallée en Plateau. Donc un dernier extrait de cette performance.

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1: On parlait de masse, du troupeau transhumant, et de bourrée techno aussi. Je crois que c'est les moments d'acmé, de fin de cette proposition, c'est ça?
2: Ouais, c'était un sacré truc, cette troisième partie-là, parce qu'en fait, effectivement, le... Ben, 60 bêtes qui marchent avec une. Voilà, les vaches marchent vite. Là, la prise de son qu'on vient entendre, enfin, on a entendu un petit passage qui est déjà un peu trafiqué, un peu transformé, qui isole une cellule rythmique. Mais on a enregistré donc en tout, je sais plus, 6 troupeaux, je crois. 5 troupeaux, 6 troupeaux, sur une grande distance, voilà, de manière un peu rigoureuse, avec les micros qui bougent pas et les 6 troupeaux qui passent tout au long de la journée. Pouvoir faire un peu d'études comparatives aussi. Mais en fait, il n'y a pas grand-chose à rajouter, quoi. C'est vraiment... c'est tellement épais, c'est tellement plein. Voilà, on fait la référence aux musiques un peu bruitistes, un peu noise. Voilà, on est là. Mais voilà, moi, je trouve effectivement, il y a cet aspect quand même de on sent quand même le mouvement de la marche. Voilà. On n'a plus d'espace parce qu'en fait, tout est plein. Mais par contre, on a cette structure de la marche et ces cellules rythmiques qui se forment et se déforment en permanence. Là, vraiment, en tant que... auditeur un peu mélomane, moi je m'éclate à entendre ces structures qui apparaissent et disparaissent au fil des secondes. Voilà, ça va très vite, un troupeau de vaches qui marche, ça marche vraiment vite. Donc t'as pas le temps de t'arrêter sur quelque chose, qu'il y a déjà autre chose qui s'est reformée, qui a déjà redisparu. Voilà, donc là par le truchement de la,

0: du montage. En fait, on rend lisibles ces structures-là, c'est assez rigolo. Et effectivement, on termine ensuite la performance, la pièce jouée en extérieur sur un trad chanté par Iris et une bourrée et bricolée au synthé. Enfin, une petite résonance avec aussi toute l'immense culture populaire qui entoure, parce que la transhumance des vaches, on s'inscrit dans une culture populaire quand même globale.
1: Iris Kaufmann, Alban de Tournadre, merci d'être venu en studio pour nous présenter ce projet Faiseur de paysages, phénomène sonore dans l'agropastoralisme transhumain. Et donc ça, c'est la partie, on vient d'évoquer en fin d'échange, là, la partie publique. On va écouter à la suite de cette émission donc la partie documentaire, deux épisodes de Vallée en plateau. Est-ce que tu peux nous les présenter, Iris, ces deux épisodes-là?
2: Ces deux épisodes sont construits autour des deux fêtes de transhumance auxquelles on a assisté et donc auxquelles les éleveurs qu'on a rencontrés ont participé. Donc le premier épisode se passe autour de Saint-Géniès-d'Olt en Aveyron et le second se déroule autour du col de Bonnecombe en Lozère.
1: Merci beaucoup.
2: Merci.
1: On écoute De Vallée en plateau.
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6: Alors on est dans le trou. Moi j'habite pile en face, alors je suis au troisième, je les ai entendus depuis la garrigue alors. 5 heures c'était. Pourtant ça clappe comme on dit nous.
4: Ça clappe?
6: Ça clappe. C'est des clappes, ils appellent ça en patois des clappes les grosses cloches qu'elles ont. Ah, on entend crier. Là.
4: Ça va réveiller tout le village, là.
6: Ouais, on les entend, je vous dis, jusqu'à la route, jusqu'à la croisette. 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Mais là, tout le montant, là, de la falaise, ça résonne.

0: Il faut que tu les rater. Moi je les ai entendus de la maison. Elles arrivent. T'entends?
1: Ouais, ouais, ouais, ouais.
2: Et
0: oui, moi je les ai entendus dans la maison. Elles arrivent.
2: J'ai
0: soigné tout, ouais. Ça fait du bruit. Ah ouais, oh, ça fait du bruit. Moi je les ai entendus depuis la narine. Du troisième, j'entends bien.
2: Mais là, c'est pas dangereux.
0: Non, non, non. Ils vont être tracés pour les faire tracer, ouais.

0: De Vallée en Plateau, épisode 1, la traversée du Lot vers l'Aubrac. Saint-Geniez-d'Olt, en Aveyron. Chaque année s'y déroule la fête célébrant la montée des troupeaux de vaches Aubrac vers l'Estive, décorées pour l'occasion et presque toutes dotées d'un son. Nous sommes allés à la rencontre de ces éleveurs et éleveuses qui parcourent encore le pays, le faisant résonner au rythme de leur marche avec les bêtes. Comment la cloche est-elle choisie? De quelle façon ces charivaris transhumants marquent-ils les territoires traversés de leur empreinte?
1: L'association des éleveurs Aubrac regroupe des éleveurs sur la commune de Saint-Geniez, puisque la commune de Saint-Geniez est une commune nouvelle entre Saint-Geniez et Aurel-Verlac. Et après, des éleveurs de la commune de Prades et un peu Pomérole, Saint-Laurent aussi, enfin bon, les communes autour. Hein. Ce sont des éleveurs Aubrac du secteur. Hein.
0: Jean-Pierre Niel, président de l'association des éleveurs Aubrac du Pays d'Olt.
1: Il y en a quelques-uns qui transhument, puisque si vous voulez, les transhumants, on les a invités à adhérer à l'association. Ce sont des transhumants qui sont sur le Causse, à Saint-Martin, les Sacs, Bertholène, qui passent à Saint-Geniez pour pouvoir traverser le Lot. Pour certains, ils font plus de 50 km. Donc la fête à la transhumance, bien sûr, c'est les transhumants qui sont les principaux acteurs, enfin les transhumants avec leur troupeau. Ça doit exister depuis 1999, je pense.
2: Est-ce que ça a changé un peu les pratiques autour de ces transhumances, d'avoir cette fête?
1: Oui, je pense que les transhumants sont heureux de participer à cette fête et ils décorent leurs troupeaux. Donc ce jour-là, oui, ces troupeaux sont décorés, des cloches, des décorations. Et si vous voulez, on a fait un partenariat aussi avec la fondation Optéo qui a un foyer de vie sur Saint-Geniez. Et des personnes qui résident à ce foyer de vie fabriquent des fleurs en papier pour les transhumants. Voilà, ça nous permet de faire participer un peu tout le monde.
2: Ça se faisait pas avant.
1: Ça se faisait pas avant, non. Mais enfin, ouais, plus ou moins, il y avait des décorations, mais moins que maintenant, parce que le fait qu'ils s'arrêtent à Saint-Geniez, bon, les troupeaux, vous le verrez à la transhumance, mais les troupeaux sont tous bien décorés. Et symboliquement, la commune de Saint-Geniez, c'est la commune qui finance, mais l'association offre une cloche à chaque troupeau quand ils passent ici à Saint-Geniez. Puisqu'on les arrête sur la place Jean Lavaul, le troupeau reste là 30 minutes, ils ont le temps de prendre le petit déjeuner et ils repartent. Chaque troupeau repart et on leur remet une cloche à chaque troupeau.
3: Chaque année.
1: Chaque année, oui.
4: On est d'ici, mais vous savez, on ne connaît pas tout.
5: Et vous entendez parfois passer les transhumances par ici?
6: Oui, on les vit même, on vient les voir. Hein.
4: Moi, quand j'étais gamin, même j'amenais les vaches à la montagne. Et elles s'arrêtent sur la place.
6: Là. Oui.
7: Elles sont décorées, elles ont des fleurs partout.
6: Elles sont présentées avant le départ. Quoi, hein. Elles sont après lâchées dans la rue. Donc, on va prendre le chemin. Quoi.
8: Mais en fait, ça, même avant la fête de la transhumance, ça existait. Les troupeaux étaient décorés.
7: Ah mais c'est la fête, c'est festif dans tous les villages. Hein. Quand les vaches passent, tous les habitants regardent. Les troupeaux passent dans leur village. Hein. Ils les écoutent, ils vont devant des vaches, ils vont les voir. Oui. Et elles sentent qu'elles vont sur l'eau,
8: oui,
7: qu'elles le savent.
8: Oui, hein, oui, elles sont contentes. Hein.
9: Alors regardez pas trop, c'est pas trop propre parce que ça me met ton tri, c'est tout. Je vais allumer la lumière. On les a mis là. Je les cache parce que on les a mis dans de l'eau parce que comme il faisait tellement chaud. Puis bon, j'ai des copines qui viennent m'aider. C'est convivial aussi. Hein. Voilà, c'est des copines qui viennent, elles se regardent faire ça. On fait comme des accordéons, on sait. Puis après, on les ouvre. C'est ma belle-mère qui fait ça. Et là, on a un goût. C'est un copain qui nous a fait ça, là. Et on les attache et on met de la ficelle là sur le front, qu'ils leur fassent pas mal. Et après, alors nous, on fait des thèmes. On peut, par exemple, l'Occitanie, l'Europe. Alors, quand les gamins, ils étaient petits, cette année, on l'a pas fait parce qu'ils sont grands. On faisait le thème Marseille, parce qu'il y en a un qui met l'OM. Hein. Enfin, voilà. Moi, j'aime pas trop barioler. Donc on fait des voilà, on s'amuse un peu, on fait des thèmes, bon après chacun fait comme il veut. Hein. Je ne sais pas si vous êtes allé chez Soignan, mais lui il fait quoi Occitanie.
10: Donc oui, c'est des branches de houx avec dessus, accrochées,
9: c'est des, c'est des crépons. Alors il y en a qui font des pompons avec, avec de la laine. Hein. Nous on fait avec du crépon, et après je mets
5: des rubans. Ouais.
9: Ouais, voilà. Alors moi je préfère ça que des, du bolduc, parce que ça, je trouvais que ça faisait sa peine de Noël un peu. Mais après c'est le choix de chacun, hein. Chacun fait comme il veut. Tout le monde ne fait pas les mêmes décorations. Je me suis installée en 2008. J'étais conjointe collaborateur. Puis après, on s'est mis en ARL. Puis après, on s'est mis en GAEC, parce qu'on a eu droit.
0: Jocelyne Delmas, éleveuse à Aibillac.
9: La montagne qu'on a là-haut, elle est en location. Je crois depuis 1960, par là. Donc depuis, on monte à pied, quoi. Alors mon mari a toujours aimé cette tradition, il a toujours eu des copains, et mes enfants, c'est pareil. Et monter 80 marches, c'est une semaine de préparation. Déjà, je fais des roses. On en a fait 700, c'est mieux. Comme là, ils ont déjà mis les cloches. Hein. Pas toutes les sonnies, je ne sais pas combien là. Non, parce que celles qui ont mis les drapeaux dessus, elles sont, on les mettra qu'au dernier moment. Et on choisit les vaches, parce que tout le monde ne porte pas ça. On les observe quand elles marchent. Celles qui sont devant, celles qui marchent bien, celles qui... et qui marchent, les marcheuses. On les connaît, nos vaches.

0: Ouh, mais c'est beau ça.
1: Vous avez une belle collection, hein?
2: Oui, soit on a qui sont plus ou moins récentes, mais les premières, sont celles de mon grand-père. Hein. Les plus vieilles, c'est celles-ci, là. À gauche, sur les clapes. Les clapes, on les met, nous, on les met que pour le jour de la transhumance. Et après, les cloches, on en met toute l'année. Il y en a, voilà, une partie sur le troupeau. Et après, toutes sont mises le jour de la transhumance.
3: Étienne Perrier, éleveur à Montbèze.
2: Ça fait une dizaine d'années que je m'en occupe vraiment. Et on s'est mis à décorer davantage, on s'est mis à participer à la fête de l'estive à Saint-Geniès aussi.
4: Tout l'été, qui redescendront à l'automne. Ce sont les éleveurs d'Aubrac du Pays d'Auge qui organisent cette manifestation en collaboration avec la mairie de Saint-Geniès. Attention de ne pas vous approcher trop des animaux. Tout à l'heure, eh bien, dans la matinée.
2: On part d'ici à 7h. Et parce qu'il nous faut être à 8h30 à Saint-Geniès. Et pour les participants, ils nous offrent une cloche. Oui. Cette année, je crois que ça va être une clape. Non, je me disais faux. Mais c'est vrai que c'est du travail et de tout pour les décorations. C'est pas la simplicité. Mais après, on passe une super journée et on revient toujours content. C'est une fête, donc. Et on est toujours motivé pour repartir. Donc,
1: Et il y a des sons que vous préférez?
2: Moi, j'apprécie le son un peu grave des claps. Et après, chaque cloche a un peu une sonorité différente.
0: Quand tout le troupeau porte une cloche, c'est vrai que ça nous fait quelque chose, ouais. Ouais, ça fait une impression. Ouais. C'est vrai que les cloches, ça résonne et on nous entend arriver de loin. Hein. Et je pense, même quand on arrive à Saint-Geniès ou en passant dans les villages, les gens sortent parce qu'ils entendent le troupeau arriver. Ouais. Ça prévient les gens. Et après, ça donne un peu... ça donne du rythme aux bêtes. Les battants là, qui tapent, le peu de fois où on n'avait pas mis trop de cloches, de claps, après, c'est qu'une impression, ouais, je sais pas. Les vaches marchent peut-être un peu plus lentement. Donc, si, elles doivent être sensibles. Sensible au bruit.

0: Donc on est chez Capoulade, vous travaillez ici?
1: Oui, je suis la patronne.
0: Ah, enchantée. Voilà,
1: enchantée.
0: Donc j'imagine que vous voyez passer quelques vaches certaines fois par ici.
1: Ah ben écoutez, là on a été privé pendant 2 ans, mais je suis vraiment ravie que ça revienne cette année, parce que c'est un jour de fête. C'est joli, c'est agréable à entendre, et puis ça apporte du monde.
0: Ça vous a manqué?
1: Énormément. C'est que ce jour-là, j'ai entendu les vaches, j'étais toute seule à la maison. Quand j'ai entendu les vaches descendre, je me suis mise à pleurer. En fait, ça m'a beaucoup manqué. Mais vous savez, c'est agréable de voir ces vaches colorées, déguisées et tout ça. C'est beau, c'est très beau. Le son, moi j'adore, hein. Je me régale de tout. J'ai même mis une cloche dans mon café. J'adore ça, vraiment. C'est gai, c'est de la musique.
2: Chacun a son oreille, il y en a qui ont l'oreille musicale. Moi j'ai pas l'oreille musicale, mais après j'ai l'oreille pour les cloches. Voilà, j'écoute une cloche, je dis ça, le bruit me plaît ou me plaît pas. Chacun a ses goûts, quoi.
3: Pierre Solignac, éleveur à la Garrigue.
4: Ça, ça donne le rythme, voilà. Ça peut donner le rythme. Et celle-là... Celle-là, je l'ai vue à une foire. J'achetais toutes mes cloches et il y a une foire agricole. Celle-là, je l'ai vue. Il l'avait posée. Alors, toute la matinée, toute la journée, je suis passé devant. Alors, j'ai dit non, je ne veux pas. Je ne veux pas acheter cette cloche, elle est trop grosse. Après, dans l'après-midi, alors le gars, il me dit, mais tu sais pas, tu m'achètes la cloche ou je te donne le colis. À force de faire, j'ai dit bon, ben oui. C'était mon caprice, ça. Chaque fois, j'ai acheté au moins une cloche. Et celle-là, il y en a beaucoup, il se foutait de moi, il me dit, mais tu n'auras aucune vache pour la porter.
5: Et alors, au final?
4: Mais si, si, c'est la vache de tête qui porte ça. Et c'est elle qui donne. Mais celle-là, par contre, quand on l'a, elle est sourde. Hein. Celle-là, elle. Celle-là, elle donne bien le rythme. Et souvent, c'est les vaches de devant. Et ceux qui sont devant, là, quand ils ont cette cloche toute la journée dans les oreilles, mais le soir, ils l'entendent encore.
2: Après, ceux qui ne se marient pas bien, c'est des cloches comme ça, là. Celles-là, en principe, on ne les met pas pour la transhumance. Rien qu'ils les mettent, elles cassent le son des autres. Ça, c'est les cloches de Savoie. Qu'on met une dans chaque troupeau qu'on entend de loin. Avec le vent ou tout ça, on les entend de loin, celle-là. Mais si on la met pour la transhumance, elle casse le son des autres. Vous avez les cloches en bronze, là.

Là, c'est pareil, quand on achète des cloches, on apprend à les connaître. Et moi, j'ai toujours acheté les cloches au son, quoi. Chaque fois, j'écoutais et je choisissais ma cloche au son. Il faut qu'elle garde le son.

0: Nu așa, nu e. 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Donc quand ils entendent les cloches, elles assimilent ça à la traduire en salive, ça c'est sûr.
1: Clément Chassali, éleveur à grains.
0: Ce lien avec les cloches, là, il est quand même, quoi, elles l'ont ce jour-là. Quoi. Ça donne un peu le rythme. Hein. Bon, après, je trouve que c'est une belle tradition. Puis, c'est un peu les beaux jours qui arrivent, c'est l'occasion aussi de réunir les copains. Je sais pas, je trouve que c'est beau quand même. Ça marque un peu ce changement là.
2: La descente, c'est pas la
0: descente. C'est moins marrant. C'est pas la descente. L'automne, les vaches, elles ont moins de sang. Au printemps, là, elles mangent de l'herbe verte. Mais elles ont ce truc dans la tête, parce que nous, des fois, on se demande pourquoi, mais en fait, elles ont ce truc dans la tête. Ce qui est marrant, c'est qu'il y a des endroits, c'est pas clôturé, parce que du coup, on a changé l'itinéraire pour monter, pour raccourcir au maximum et pour être tranquille, et on prend des vieilles drailles. Et à un moment, on passe à travers une montagne. La montagne, elle fait 80 hectares, il n'y a pas de clôture. Et les vaches, elles y vont. Ouais. Ah, je pense qu'elles l'ont dans la mémoire. Ouais. Papa, pour raconter des histoires, bon, maintenant, ça arrive au moins, c'est parce que on y est plus attentif. Les vaches, elles redescendaient toutes seules. Hein.

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1: Alors ça c'est typiquement les cloches qu'on met que pour transhumer, d'accord? Celle-là là. Alors le battant là, ça c'est le battant. Ça peut être un os ou un morceau de bois ou un morceau de fer. Ça c'est plutôt des cloches, bon on les met pour transhumer, mais qui pouvaient rester sur les vaches l'été. Voilà. Ça ils appellent ça les cloches ou les campanes. Alors, ça c'est une des grosses. Celles-là c'est fait, elles sont faites à Chamonix. Voilà. Ça c'est des belles cloches. Ouais. Ça fait partie des belles cloches. Moi j'aime bien celle-là. Et après, ah ouais, les veaux, alors oui, mais on n'en met pas aux veaux, mais voilà, on leur mettait ça. Quand j'étais gamin, tous les veaux ils avaient une esquille, ouais, on appelle ça une esquilou. C'est beau aussi. Et mon père me racontait que mon grand-père il avait une vache chaque année au printemps quand il la sortait. Elle ne reconnaissait pas son veau, elle ne reconnaissait pas l'odeur. Donc du coup, ils mettaient une cloche tout l'hiver. Et au printemps, en fait, avec le son de la cloche, ça lui permettait de reconnaître son veau. Après, il y a les dorées, là. Elles sont un peu plus fragiles. Non, mais c'est pas un très beau bruit.
2: Ouais, vous aimez pas bien le bruit
1: de bon, après, moi, franchement, c'est ça.
2: C'est le son que vous préférez.
1: Ouais, ouais. Mais c'est parce que c'est des cloches qu'on met vraiment que pour monter à la montagne.
3: Mon arrière-grand-père le faisait. Mon grand-père le faisait. Après, mon grand-père a arrêté parce que à l'époque, il montait les animaux en montagne, il les mélangeait. Moi, mon grand-père était métayer à la base. Et du coup, voilà, toutes ces choses ont changé. Mon grand-père a arrêté de transhumer parce qu'il n'avait pas de montagne. Et nous, on a eu l'opportunité, il y a combien maintenant, 6 ans, 7 ans, de pouvoir louer justement une estive, une montagne. Et donc c'est là qu'on a pu prétendre à participer à la transhumance.
4: Julien Majorel, éleveur aux truelles.
3: Après, c'était une volonté, moi. Voilà. C'était une volonté parce que... C'est pas être le garant de tradition, mais ça fait partie de l'histoire de notre territoire et notamment l'histoire de l'agriculture, puisque c'est vraiment suivre la course de l'herbe. C'est voilà, ça a toujours existé. Hein. Après, voilà, l'industrialisation a fait perdre les burons, plus ou moins, fait perdre ce mode de production et du coup. Les us et coutumes qui allaient avec. Vous voulez voir les cloches?
2: Mais oui.
5: Ah ouais, c'est parfait.
6: Donc attendez, je vous les attrape.
7: Combien d'années elles ont celles-là, mais.
3: Le cap, c'est ça. Vous voyez, elles sont même frappées quand ils les ont faites, hein. Majorel aux truelles. Ça fait partie des racines. Et ça, vous pouvez m'en donner le prix que vous voulez. Mais il faut toujours des sons différents dans un troupeau, parce que suivant la météo, elles sonnent, on les entend ou on les entend pas. Suivant le vent, suivant le... Elles sonnent... Il faut un mélange. Il faut pas que les mêmes.
2: Et ouais. Comment vous choisissez?
3: De quoi? Les vaches auxquelles on met? Plus la vache est jolie, plus on met de jolies cloches, pour être honnête. Hein. Par rapport à chaque lot. Hein. Nous, on travaille en lot, à peu près, ça dépend, mais d'une trentaine de bêtes, c'est là où ça correspond le mieux pour qu'elles vivent ensemble. Et en général, les plus jolies, on les met au plus joli, à condition que leur caractère et leurs aptitudes correspondent. Il y a les meneuses, il y a les dominantes, il y a les soumises. Donc il y a des vaches qui sont meneuses, qui suivront, qui seront toujours devant dans le troupeau et qui mèneront le troupeau, qui pour autant ne sont pas des dominantes. Et vice-versa, des dominantes qui peuvent se retrouver en queue de troupeau quand on les change et se laisser complètement vivre. Donc, mais une soumise peut être aussi une menace. Il peut y avoir deux corrélations. Après, souvent on essaye de les mettre à des menaces. Parce que c'est elle qui imprime si on doit déplacer les animaux. Les animaux marchent énormément au son de la cloche. Une meneuse, elle a fait toujours bien sonner. Parce qu'une meneuse, elle a le pas. Elle a le pas imprimé. Après, il y en a qui les font plus ou moins sonner. Mais ça, c'est pas celle automatiquement qui les font le moins sonner qui les ferait le plus mal sonner. Parce qu'une cloche, elle n'a pas besoin de sonner tout le temps dans le troupeau. Et justement, s'il y en a plusieurs, et s'il y a différents animaux ou types d'animaux qui en ont, c'est pour ça aussi, c'est pour que ça soit un peu plus raccord avec la vie du troupeau. Parce que je reste persuadé que les cloches impriment la vie du troupeau. Je pense qu'elle guide le troupeau dans le fait d'aller boire, d'aller se mettre à l'ombre. Je pense que ça a toute une influence là-dessus. Et le choix des animaux a d'autant plus d'importance dans ces cas-là. Il n'y a pas que le fait de les déplacer, comme je disais tout à l'heure. Il n'y a pas que ça. Non, ça fait. Moi, j'y vois de l'utilité et pas que du folklore pour touristes.

0: tous les gens qui sont venus la faire me disent que la meuf, on a la route là, jusqu'à Pierrefiche, après on prend le bois de Pierrefiche, après on traverse Saint-Geniez, et après de 300 mètres, de 20 km plus loin, on monte à 1400 mètres. Il y a 1100 mètres de dénivelé. La côte là, de Descartes, c'est 13 km. On a 5 km de vrai à peu près. Et après, on a 8 montagnes à traverser pour ne pas mélanger.
1: Vous arrivez à quelle heure là-haut?
0: On parle à 6 heures. Mais il faut déjà enlever toutes les cloches, faire têter les veaux, tout vérifier et on redescend. On en laisse, je ne sais pas, une quinzaine. Parce que quand il y a le brouillard, même quand on connaît la montagne, des fois on cherche. Hein. C'est quand elles sont couchées ensemble et que ça pas une cloche, tu cherches. Hein. Parce que là-haut, le brouillard, c'est terrible. Hein. Quand elles traversent la montagne, on s'est perdu. Il n'y a que les vaches qui se reconnaissent. C'est même que nous, mon mari, que les petits, les filles, depuis tout le temps. Mais c'est impressionnant. Le brouillard, ça fait, t'as l'impression que tu... Comme il n'y a pas d'arbres et tout ça, t'as l'impression que c'est... tu ne te retrouves pas, quoi. Parce que souvent, la clé qu'on prend, on va pas au même endroit, hein. Il ne faut pas se tromper. Et même les anciens, il n'y a que les vaches qui savent. Vous suivez les vaches, ils ne se perdent pas, là.

de Vallée en Plateau, épisode 1, la traversée du Lot vers l'Aubrac. Documentaire sonore produit et réalisé dans le cadre du cycle de recherche et création Faiseur de paysages, phénomène sonore dans l'agropastoralisme transhumain, par Alban de Tournadre et Iris Kaufmann, accueilli en résidence de territoire par le parc naturel de l'Aubrac, avec le soutien de la communauté de communes des Cosses à l'Aubrac. Nous remercions chaleureusement toutes les personnes qui ont contribué à cette enquête, nous offrant un bout de leur temps et de leur savoir.

0: qui bande.
1: On achète.
2: Deux pompons.
3: J'ai peur que vous soyez déçus.
2: Déçus.
3: J'ai peur que vous soyez déçus parce que nous, la transhumance, nous ne l'avons pas fait avec tout ce folklore. Nous le faisons que nous, avec les enfants.
2: La transhumance, on n'appelait même pas ça de la transhumance.
3: Non, on montait à la montagne.
2: On montait nos quelques bêtes qu'on avait.
3: On passait par le même chemin pour aller à Rios.
4: Ah ouais?
3: Mais oui.
2: On tâchait de monter jusqu'à Plagne, que c'était déjà une route, un chemin balisé. Et puis après, il y avait des pistes, des drails, des chemins, ou rien que des pistes, des fois, à travers les montagnes, à travers d'autres pâturages.
3: Je ne te dis pas qu'on a eu fait les corridans, en fait.
4: Tu as monté combien au début que tu as eu à Rios?
2: Combien j'avais de vaches?
4: Oui.
2: Pour voler, 9 ou 10.
4: Et c'est toi qui les surveillais?
3: Non, Rabios, c'était le propriétaire qui allait s'en occuper.
2: Parce que quand même à pied, d'ici Rabios, un bon marcheur, eh bien, il faut bien 4 heures pour y aller. Et autant pour revenir, alors quand même.
5: Et est-ce que vous mettiez déjà des cloches?
2: Comment?
5: À l'époque, aux bêtes, vous leur mettiez déjà des cloches?
3: Non.
5: À l'époque?
3: Des cloches, lui, là.
2: Des cloches aussi, on en avait quelques-unes, mais c'était pour les entendre plus ou moins si elles étaient dans le pâturage qu'on les avait menées, ou qu'elles ne soient pas fait la malle.
3: Non, les cloches...
2: Mais on en avait des vieilles.
3: Quand même. Mais je sais.
2: Mais il y en avait une ou deux. Pas. Alors on entendait passer quelqu'un dans le village, une cloche, on y était. C'est les astrus qui passent. C'est les rousses.
4: Tu reconnaissais les...
3: Oui.
2: Ils en avaient qu'une ou deux.
4: Et donc, tu savais le...
2: On savait qu'ils passaient.
3: Ah, mais au bruit, maintenant.
6: De Vallée en Plateau, épisode 2. Bonne Combe. Poursuivons nos arpentages sonores en nous rendant cette fois à une trentaine de kilomètres de Saint-Géniès-d'Olt, sur le col de Bonne Combe en Lozère, où se déroule également chaque année une fête de transhumance bovine. Pour ce nouvel épisode, nous vous proposons de partir à la rencontre des participants à cette fête, qui constitue l'occasion pour un public venu parfois de loin d'admirer les vaches au braque se rendant en estive. Quelle place la transhumance occupe-t-elle dans le cycle agricole local ? Comment s'est façonné le paysage sonore pastoral de ce coin d'Aubrac? Enfin, quelle sonorité parcourt ces vallées et ces plateaux?
2: Dans chaque troupeau, des fois qu'il y avait qu'un troupeau de 3 ou 4 bêtes, mais il y avait... Des fois, une cloche, quand même.
3: Mais moi, je vois ici, tu avais deux ou trois cloches. Moi, chez mes parents, à Trélange, je n'en ai jamais vu.
2: On était beaucoup plus...
3: Ton
2: grand-père, c'était un bon éleveur.
3: Non, il n'y avait pas de cloche. Je ne me rappelle pas.
2: Tu ne te souviens pas. Tu ne t'occupais pas des...
3: Encore. Non, mais il n'y en avait qu'une ici. Je me rappelle que de celle-là. Et une autre pour un veau.
5: Donc ça, c'était la cloche de
3: la maison.
5: De vos bêtes. Ouais.
3: Voilà, la cloche de l'exploitation. Voyez si Mathieu vous la fait voir, mais je le sais.
2: Vous en savez plus que moi. Moi, je sais qu'il y a eu une évolution, là, beaucoup. Non, c'est plus comparé, c'est rien à comparer.
5: Et comment c'est arrivé, alors?
3: Mais c'est une passion. Ils ont commencé la transhumance à Bonnecombe. Allez, des cloches. Ils faisaient des cadeaux de cloches. Ils se marient, on leur achète des cloches.
5: Et tout ça se faisait pas avant?
3: Ah non. Mais il n'y avait pas l'argent, pas la nécessité.
7: De tout temps, on a transhumé. Transhumé et désalpé. Je me suis installé en 1998 à la suite de mes parents. L'exploitation, elle s'est transmise au fil des générations. Mes grands-parents étaient déjà là. On fait partie des rares qui ont résisté, parce que c'est quand même c'est un challenge. En fait, de participer à la transhumance au col de Bonnecombe avec beaucoup de gens qui viennent nous voir, beaucoup de gens intéressés. Ça nous complique un peu la tâche parce qu'il faut trier les animaux dociles. C'est pas toujours facile de fendre la foule avec un troupeau. Il y a une responsabilité, il peut toujours y avoir un animal qui s'affole. Donc nous, on sélectionne, si vous voulez, une trentaine de vaches dans les plus calmes. On fait suivre aussi les petits veaux. Nous, nos petits veaux, on les charge pas dans la remorque. Ils montent aussi à pied. Et donc, on part avec ça. On a toujours transhumé, c'est la 30e.
0: Là, ça fait depuis 2020. Donc, j'étais ingénieur. Après, ben, j'ai fait un BPREA, un brevet de responsable d'exploitation agricole.
5: Ça va être votre première fête?
0: La transhumance, je l'ai faite moi-même tous les ans, en fait. J'ai fait que à pied pour l'instant. Et je me suis fait aider par les gens du coin. Et pendant le Covid, tout ça, j'ai toujours transhumé. Et par contre, cette année, c'est là où il y a la fête. Et là, c'est complètement différent. Donc là, on est aussi aidé parce que bon, faut encadrer beaucoup plus les vaches, pour qu'elles soient vraiment contenues, parce qu'il y a du public et tout ça. Le fait de les contenir, là, ça les rassure. Il y a toute la foule, mais elles savent quand même qu'on est là. À Bonnecombe, donc on arrive, on les met dans des parcs. Et puis on les laisse là, le temps que les gens les regardent. Juste après la station, il y a quatre parcs qui sont faits exprès. Il y a une messe qui a lieu avant que les vaches arrivent. Et au sortir de la messe, ils bénissent les vaches qui sont présentes. Je sais que l'ancien exploitant, justement, il avait dû protéger un curé comme ça, qui avait failli se faire bousculer par un taureau, qui avait reculé, mais les gens ne font pas attention, forcément, et ils n'ont pas l'habitude de la réaction des vaches. D'un moment, il faut se pousser, quoi.
4: Là.
0: Puis ça reste des animaux, hein. Tu peux pas tout prévoir. Hein. Il peut toujours en avoir une qui a décidé ce jour-là, de... je sais pas quoi. C'est un métier.
1: C'est vraiment une pratique ancestrale, c'est pour ça qu'aujourd'hui elle est inscrite au patrimoine mondial de l'UNESCO. C'est clairement une fête qui prend de l'ampleur, donc ça c'est très bien.
8: Et ce qui est intéressant aujourd'hui, c'est que ben, avec la structure qu'on est arrivé à monter, on le fait partager à plein d'autres gens. Et justement, pour aborder tous les sujets autour de notre agriculture, c'est une super journée.
1: La transhumance, c'est le jour où on peut leur expliquer réellement ce qu'est notre métier. Donc un client ou un futur client qu'on a qui vient participer à ça, c'est un des moments les plus que privilégiés pour lui expliquer tout notre système de production. C'est grosso modo produire de la viande à l'herbe. Le fait que des animaux pâturent des montagnes, des parcelles, à défaut d'avoir un rôle paysager, on a un rôle complètement écologique. Donc quand on consomme aujourd'hui de la viande issue de ce type d'agriculture, issue de la transhumance, c'est pour ça que pour moi la transhumance est demain le vecteur numéro un de cette viande de qualité. On est, je pense, totalement en phase entre une agriculture durable et des consommateurs qui veulent des produits de qualité et qui veulent donner un sens écologique un peu à leur vie, quoi.

0: Nous, on attaque le matin à 6h. On va chercher les troupeaux les plus éloignés. Et ceux qui sont autour, on ramasse tout le monde dans l'étable. On attache donc les mamans et les petits sont mis dans les parcs derrière. On va restaurer les hommes. Et après, on décore les vaches, toutes les décorations qui ne sont pas trop vulnérables en fait. Et tout ce qui est cloche, donc on les met. Et on les met seulement le matin parce qu'il y a des cloches qui sont relativement belles. Et puis chez nous, c'est tellement boisé que c'est dangereux pour les animaux, certaines cloches. Il y aura 45-50 vaches, il va y avoir à peu près 35-40 cloches de poser. Et on en laisse une dizaine à peu près pour toute la période estivale. Mais tous nos troupeaux transhument à pied. Donc du coup, en fait, on aime bien aussi faire transhumer les veaux parce qu'ils connaissent le parcours. Les veaux, on leur met des petites décorations avec une banderole et des petites fleurs. D'habitude, on ne met pas de cloche, mais l'an prochain, on a une petite cloche qu'on a fait graver au nom de Lubin. On en mettra une à une bête qui choisira. Nous, on met des cloches, les chamonix, les cloches rondes, en fait. Les cloches en tôle, on trouve que ça fait un joli bruit, mais enfin, on apprécie presque autant les cloches rondes de plus ou moins gros diamètre. On monte jusqu'au diamètre 4, mais c'est des cloches qu'on laisse que pour la journée. Et les 3, en général, c'est des cloches qu'on trouve assez intermédiaires, qui peuvent rester en permanence. C'est des cloches qui sont relativement solides, donc du coup, c'est pour ça qu'on part sur ça.
1: Et vous avez déjà fait des transhumances sans les cloches?
0: C'est pas une transhumance, c'est une cloche. Ça, non, ce jour-là, c'est la fête, donc du coup, il faut faire du bruit. Non, c'est triste d'ailleurs. Non, il faut que ça soit rythmé, là, même la marche est rythmée par ces cloches. Donc, non, ça serait pas concevable sans ça. Quand on entend, en fait, toute une colonie de cloches, ouais, c'est quand elles sont bien rythmées, là, que la marche est bien rythmée, ça c'est vraiment sympa. Mais ça vient pas du lieu, ni c'est surtout la cadence des bêtes, d'où l'importance de choisir la bonne vache, parce qu'en fait on a des vaches de tête, comme on appelle, en étant éleveur, on le sait, c'est des meneuses. C'est des vaches que même si on voulait laisser autour de l'exploitation, elle n'y resterait pas parce que pour elle, l'été, c'est là où c'est l'ovac.
1: Elles savent,
0: ouais. Ah oui. C'est vrai que pour ça, les animaux, on ne les perd pas comme ça.

0: les animaux se déplacent en fonction de la pousse de l'herbe. Donc la transhumance, c'est le fait de, voilà, de monter ces animaux sur les plateaux pour aller chercher l'herbe quand elle y est, on va dire, du mois de juin au mois d'octobre. Il faut bien se rendre compte aussi que c'est pour la vie d'un éleveur. Moi, j'ai souvent l'habitude de dire que pour moi, le nouvel an, c'est pas le 1er janvier, c'est souvent le 25 mai, parce que ça marque vraiment un tournant, on va dire, dans notre vie quotidienne. C'est-à-dire que mais tout l'hiver, on a les animaux dedans, les animaux, ils prennent du temps, et bon, il faut s'occuper des naissances, de soigner les animaux, de leur donner à manger. Voilà, la transhumance, pour nous, ça marque la nouvelle saison, les animaux qui vont être contents de retrouver l'herbe. Nous, on va avoir un petit peu plus de temps, on va s'occuper des foins sur l'exploitation.
1: En fait, on a la chance d'avoir des métiers passion, voilà, et du coup, ça. En fait, ça te prend au trip dès que t'es petit. Et... Mathieu, il a tout dit dans tout ce qu'il a raconté. C'est un moment de partage, c'est vraiment un moment de famille, parce que ça rythme notre vie depuis qu'on est gamin.
0: Alors nous, le jour de la transhumance, oui, on met des cloches à toutes les vaches. Là, on est vraiment sur le côté plus festif. Nous, à Nouglou, c'est les cloches qui nous plaisent le plus, c'est des cloches au Bertino. Donc ça, c'est une fonderie qui est dans le Doubs. C'est une cloche ronde, on va dire en bronze, qui fait un son très clair et très perçant.
2: Donc c'est des Aubertino. Il y a marqué La Muntasse, c'est le nom de ma ferme. Mais les vaches, moi j'avais peur à un moment donné qu'elles ne le supportent pas, que ça les embête ce bruit là tout le temps. Mais en fait, elles sont plutôt contentes d'avoir une cloche. Et ça fait pas autant de bruit que ça finalement. Elles se déplacent, ça fait un petit bruit comme ça qui les accompagne, mais...
3: Elles changent un peu d'attitude, de comportement.
2: Ouais, on voit qu'elles sont contentes, quoi. Quand on leur met les cloches, celles qui ont les cloches, elles sont fières.
4: C'est une passion aussi, ça. Ouais, je suis un fanat de cloches.
5: Vous en avez beaucoup ?
4: Oh, j'en ai 35 à peu près. Que des Aubertino, d'ailleurs. Les Aubertino, elles teintent vif, quoi. De toute façon, l'association nous offre chaque année une cloche quand on transhume. Donc, comme c'est la 30e, et les deux années Covid, on n'a pas eu de cloche, mais donc ça doit faire 28 cloches. On aura la 28e cette année. Et quelques-unes de cloches de vieilles de famille, et quelques-unes qu'on a achetées. C'est pas des cloches de transhumance, en fait, parce qu'elles y restent pour l'été. Et puis nous, on coupe des houes dans la forêt, des houes le plus symétriques possible, qu'on fixe sur des colliers pour faire la déco, quoi, des bêtes. Toutes ces décos, on les prépare le samedi soir et on les fixe le dimanche matin avant de partir. On rassemble le troupeau, on décore les bêtes et puis on part à pied après.
0: On ne met pas des houes, nous.
1: Plutôt des arbres à feuilles, en fait.
0: Ouais, nous, on met plus du boulot, nous.
1: Déjeuner en fleurs.
0: C'est pareil, chaque troupeau décore un peu à sa manière.
1: Tu décores toujours avec ce qui est autour de ta ferme. Et du coup, finalement, de par les décorations, ça caractérise les troupeaux, en fait.
0: Il y a le côté passion, bien sûr, le côté esthétique. Après, il y a quand même des rôles un peu plus professionnels, on va dire. Un des premiers, c'est que quand la vache est dans la montagne, la cloche des fois nous permet de retrouver le troupeau. Il y a un autre aspect aussi qui n'est pas négligeable, c'est que souvent on choisit les vaches qui vont porter la cloche. On ne met pas des cloches au hasard. On met souvent aux vaches, à nos chouchous, aux vaches qui ont un certain caractère aussi et qui vont quand même un petit peu tout l'été guider le troupeau. Donner ce rythme un peu au troupeau, ce rythme de quand on va manger, quand on va ruminer, quand on va se reposer, etc. Donc on appelle ça, on va dire, les vaches un peu leader, quoi. Il y a un autre rôle aussi aujourd'hui qui malheureusement est de plus en plus important, c'est que la cloche effarouche un petit peu. Et après, voilà, la cloche, quel rôle elle a de plus, Guillaume, elle a un rôle un petit peu aussi de patrimoine ou de passion, c'est-à-dire qu'on se transmet les cloches de génération en génération, on se transmet le troupeau, on se transmet la ferme, Et les cloches font partie intégrante de ce patrimoine-là. Pour les plus passionnés, eh bien, c'est des cadeaux qu'on s'offre sur les moments forts de la vie. Et c'est quelque chose aussi qui sert à motiver les nouvelles générations aussi. Enfin, quand on aime ces animaux, il y avait justement un des vendeurs de cloches qui le disait, qui travaillait rien qu'avec des éleveurs passionnés. Et moi, ça, je le crois, c'est que les éleveurs passionnés, eh bien, c'est ceux qui vont faire l'investissement pour sublimer l'animal, hein, très clairement. Donc, je veux dire, quand on a les petits qui nous aident ou qui sont intéressés ou qui participent à différentes manifestations, mais ils sont contents de présenter leur animal avec leur cloche avec leur nom dessus, ou voilà, leur animal, leur cloche. Voilà.
3: Et vous avez combien de cloches ?
0: Oh, quasiment une par vache. Après, il y a des cloches voilà, qu'on sort rien que pour les grandes occasions, ce qui sont la transhumance, ce qui sont les concours de race. Et il y a certaines cloches aussi qui restent pendues dans la maison. Voilà, c'est des cloches vraiment sentimentales. Et enfin, comme beaucoup d'éleveurs, on a un petit patrimoine en cloches. Et c'est le genre de choses qu'on y tient, on n'y aime pas les perdre.

On monte, comme beaucoup de troupeaux tranquillement, on monte de la vallée sur le plateau. Donc ça, nous, on l'a jamais vécu parce qu'on est souvent, comme on dit, au cul du troupeau. Mais les gens qui sont là pour voir les troupeaux, ils aiment bien entendre ce son qui résonne dans la vallée. Et c'est pour ça que voilà, nous, on aime bien, comme on dit, esquiller toutes les vaches pour faire un maximum de bruit, on va dire.

0: De Vallée en Plateau, épisode 2, Bonne Combe. Avec la participation de Paul, Joseph, Pascal, Mathieu et Guillaume Rodier, GAEC Rodier-Sartre à Noublousse, entreprise de vente directe de produits fermiers. Jean-Philippe Pignol, GAEC du Brouillé. Sébastien Masson, GAEC Masson à la Muntassé. Et Vincent Gély, GAEC de l'Ajuel à la Fabriguette. Documentaire sonore produit et réalisé dans le cadre du cycle de recherche et création Faiseur de paysages, phénomène sonore dans l'agropastoralisme transhumant, par Alban de Tournadre et Iris Kaufmann. Accueilli en résidence de territoire par le parc naturel de l'Aubrac, avec le soutien de la communauté de communes d'Écosse à l'Aubrac. Nous remercions chaleureusement toutes les personnes qui ont contribué à cette enquête, nous offrant un bout de leur temps et de leur savoir.
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2: non.
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5: C'était de Vallée en Plateau, sur le chemin des transhumances vers l'Aubrac. Épisode 1 et épisode 2, on vient d'entendre Bonnecombe, la rencontre avec les participants à la fête de la transhumance du col de Bonnecombe, le

0: sur le site de Radio Grenouille et les plateformes de diffusion en ligne. Merci d'avoir partagé ces moments en notre compagnie. À bientôt.
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premier quartier de lune. Comment agir? Bienvenue dans votre chronique lunaire. Nous allons parler d'un moment clé du cycle lunaire, le premier quartier de lune. Une phase à la fois visible dans le ciel et pleine de symboles qui invite à l'action et à la croissance. Le premier quartier de lune, c'est cette demi-lune que l'on observe quelques jours après la nouvelle lune. Dans l'hémisphère nord, la moitié droite du disque lunaire est alors éclairée. À ce stade, la lune a déjà parcouru un quart de sa révolution autour de la Terre et elle commence à répandre une énergie croissante. C'est une période de transition entre l'obscurité de la nouvelle lune et la lumière de la pleine lune. Mais alors, comment agir durant le premier quartier de lune? Selon la tradition et la lunologie, c'est le moment idéal pour passer à l'action, pour concrétiser les projets que l'on a mûris lors de la nouvelle lune. L'énergie de la lune s'intensifie, favorisant la vitalité, la motivation et la prise d'initiative. C'est le temps de sortir de l'introspection, de poser les premières pierres, de relever les défis qui se dressent sur notre chemin. Dans la vie quotidienne, le premier quartier est propice à la prise de décision, à l'engagement dans de nouveaux projets, à la résolution de problèmes. C'est aussi une phase favorable pour démarrer une activité physique, lancer une démarche créative ou amorcer un changement de cap. L'énergie lunaire accompagne l'effort, soutient la croissance et encourage la persévérance. Sur le plan symbolique, le premier quartier invite à dépasser les obstacles, à affirmer sa volonté et oser avancer, même si tout n'est pas encore clair ou abouti. C'est une invitation à la confiance en soi, à l'audace, à la construction patiente de ce que l'on souhaite voir grandir. Alors, la prochaine fois que vous verrez

à demi-lune du premier quartier, briller dans le ciel. Souvenez-vous, c'est le signal pour agir, pour transformer vos intentions en actions et pour faire grandir vos rêves. Que la lune guide vos pas vers la réussite.

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7: Bonjour et bienvenue à tous et à toutes. Il y a un an, avec Micro-ondes, on avait rencontré du monde à l'occasion de la Journée internationale de soutien aux personnes migrantes. Nous revoilà en décembre et dans notre ville comme ailleurs, les mobilisations continuent. Aujourd'hui, on va parler d'accès aux droits, ou plutôt d'inaccès aux droits pour les personnes exilées. Nous, à Micro-ondes, on pense que les frontières sont mortifères, qu'elles sont créatrices et reflètent des violences et d'inégalités. On défend la liberté de circulation et d'installation pour tout le monde. Et on ne pense pas qu'il y ait de bons ou de mauvais entre guillemets migrants. Au contraire, on pense que personne ne devrait se justifier sur son lieu de naissance ou sur les raisons de ses déplacements. Aujourd'hui, on a une pensée particulière aussi pour la Bobine, qui était un squat depuis septembre à Grenoble, qui a été expulsé hier, pendant la matinée, et où étaient logés, où se logeaient plusieurs personnes, et où il y avait aussi des activités, des discussions, des fêtes aussi, et qui a été expulsé en plein mois de décembre par les flics et tout le monde, la mairie, la préfecture, quoi. Bon, pour aborder tous ces thèmes, on vous propose de rencontrer des membres du collectif Bouge ta Préf 38, d'autres personnes participant à l'occupation du siège de la métropole en cours donc depuis le 19 novembre 2025, et aussi une personne de l'association Paysage. Donc en studio ce soir, on est nombreuses et c'est super. Il y a Ikram, Anne, Oumou, Contente Demi, Féti, Baptiste, moi, Rafa. À la technique, on a Marie et Jeanne et deux copines qui nous regardent.
3: Bonjour à tous, merci d'être venus.
8: Bonjour.
9: Bonjour.
3: Peut-être on peut commencer par une première petite question. En effet, est-ce que vous pouvez vous présenter en un mot et puis peut-être si vous représentez un collectif, nous parler en quelques mots de ce collectif, de l'association dont vous faites partie ? Ikram, est-ce que tu veux commencer ?
8: Bonjour à tous, je suis Ikram. Je vous remercie pour votre invitation. Je fais partie de Bouge ta Préf 38. Et je viens aujourd'hui pour partager avec vous les démarches qu'on fait. Et puis voilà.
6: Bonjour, je suis Anne. J'aime bien dire que je suis une citoyenne rebelle et engagée de l'agglomération grenobloise. Je suis engagée particulièrement dans cette coordination Bouge ta Préf dont Ikram vient de parler, et puis également dans le soutien d'autres luttes et dont la lutte en cours actuellement à la métropole de l'Isère. Et je suis particulièrement engagée dans une assoce qui s'appelle l'APARDAP de parrainage républicain. Membre aussi d'une coordination, j'aime bien le dire parce que pour moi l'important, voilà, c'est d'essayer de lutter côte à côte. Et on est plus fort.
10: Bonjour, c'est Oumou. Je vous remercie pour l'invitation. Et je suis occupante actuellement de la métropole.
11: Bonjour, moi je me nomme Contente Demi. Je suis là ce soir pour parler des difficultés dont les étrangers rencontrent en France, plus particulièrement sur Grenoble.
12: Bonjour, c'est Féti de l'association Paysage. Très honoré d'avoir été invité à votre émission et en même temps, le but de ma présence est aussi de témoigner de la lutte qu'on mène quotidiennement pour les retraités isolés et les difficultés qu'elles rencontrent pour l'obtention d'un titre de séjour, bien de son renouvellement.
3: Et c'est nous qui vous remercions en tout cas d'être venus si nombreux autour de cette table. Et du coup, on vous propose, donc, comme le disait Rafa, de faire une première partie d'émission un peu plus spécifiquement sur les difficultés, comme tu l'as dit, Féti, à obtenir un titre de séjour. Les choses se sont un peu durcies sur ces dernières années et vous allez nous en parler. Mais peut-être une question un peu à chacun. Justement, comment vous en êtes venu à vous mobiliser sur cette question, à vous indigner sur cette question? Enfin voilà, en quoi vous personnellement ou en solidarité avec d'autres, vous êtes préoccupé par cette question de l'obtention d'un titre de séjour? Voilà, est-ce que vous avez envie, est-ce que quelqu'un a envie de commencer sur ce sujet?
11: Moi, ce que je vais au fait dire, les difficultés que les étrangers au fait rencontrent pour l'obtention de titre de séjour, c'est très difficile. En plus, quant à la préfecture, ne fait pas assez d'efforts pour la régularisation au fait de toutes les étrangers qui se trouvent sur leur sol. Et puis, tout récemment, il y a eu plusieurs au fait lois qui a été votées contre les immigrés. Et puis, en disant au fait, il y a des bons immigrés, il y a des mauvais immigrés. Et ce que j'aimerais au fait dire concernant ces difficultés-là, j'aimerais interpeller la préfecture, la mairie et tous les élus pour qu'ils fassent face au fait à ce problème de difficultés au fait que les étrangers rencontrent en demandant d'ailleurs même les rendez-vous pour les premiers rendez-vous au fait pour les titres de séjour. Il y a un tas de difficultés que les gens ils rencontrent. Moi personnellement, je rencontre. Si tu as fait au fait l'asile et que ça n'a pas marché, et en plus tu veux au fait chercher un contrat, on te dit de chercher une entreprise qui peut au fait te signer un contrat. Mais tous ces principes là, c'est des difficultés en difficulté pour créer au fait des sans-papiers, pour au fait encore leur donner au fait, c'est pas des QTF, c'est une manière de rendre fou des gens. Parce que moi, je suis témoin, j'en ai vu au fait des amis à qui je discutais avec eux. Ils parlaient bien, ils étaient sur une très bonne logique. À un certain moment, au fait des difficultés rencontrées dans cette vie ou pour l'obtention au fait de séjour, ils sont devenus fous. Quand tu parles avec eux, tu le sens au fait en eux qu'il y a un choc psychologique ou moral qui n'est pas correct. Et pourtant, les étrangers, nous sommes là juste pour s'en sortir et puis pour vivre comme tout le monde. On n'a pas besoin de grandes choses. On a besoin juste de vivre comme tout le monde, travailler, se loger et puis faire sa vie et profiter de la vie ici. Mais à ce que nous rencontrons au fait venant des élus, c'est trop décevant. C'est trop, trop décevant. Il faut que, au fait, les élus et les mairies, la préfecture, essayent de prendre en compte les difficultés dont les étrangers mènent. C'est les fils d'autres, mais je ne sais pas comment je peux dire. C'est des personnes, au fait, qui ont des parents et ces élus aussi, ils ont des enfants. Il faut qu'ils se mettent, au fait, un peu à notre place. Parce que ce que tu ne vis pas, c'est difficile au fait de comprendre les difficultés qui se trouvent au fait dedans. Vivre ici sans papier, sans travail, tu n'as pas le droit. Et puis ils nous disent de la démocratie, tout le monde est libre de voyager, de se déplacer. Mais je trouve que ce n'est pas clair. C'est pas clair. Il y a d'autres qui doivent se déplacer, ils peuvent encore se déplacer. Il y a d'autres qui sont contraints de ne pas se déplacer. Et puis de les rendre fous à travers ces difficultés. Et puis ces gens, nous les étrangers, on a laissé tout derrière nous. Mais regardez, nous sommes là, il n'y a rien, il n'y a pas de parents, il n'y a rien. Et puis l'État aussi nous rend fous. Essayons de trouver ensemble la solution.
3: On reviendra sur tous ces points, mais en tout cas, merci d'avoir lancé plein de sujets à la fois. Ikram, tu voulais compléter toi aussi, enfin raconter.
8: En fait, je veux bien témoigner parce que j'ai subi de l'injustice totale de la préfecture de l'Isère. Moi, je suis venue le plus normalement possible, autant qu'étudiante en 2020. J'étais acceptée à une université le plus normalement possible à Marseille. Et comme c'était 2020, c'était le Covid. Donc tout était fermé. J'ai eu un visa tardif. Pour trouver un vol, c'était difficile. Et puis voilà. quand je suis arrivée, je suis allée à l'université, c'était à Marseille, pour finir mes inscriptions. J'ai trouvé que l'université a retiré mes inscriptions et puis voilà, je me suis trouvée bloquée ici. J'ai fait une école de commerce, c'était à Paris, mais je suis restée ici à Grenoble parce que c'était le confinement. J'ai étudié, j'ai validé l'année avec mention et tout. Après, l'école a été fermée par la police. On n'a rien compris. Il nous a dit que l'école n'est pas reconnue. Médiatre, la Sorbonne, le ministère, on a vu un avocat. L'affaire a été classée sans suite. La question que je me pose et je vous pose, si l'école n'est pas reconnue, comment la préfecture m'a délivré un titre de séjour étudiant avec cette école? Bref. Moi, là, en ce moment-là, j'ai fait une dépression nerveuse, j'étais hospitalisée, et puis voilà. Après, j'ai changé la formation, j'ai commencé une nouvelle formation. La préfecture a décidé de me délivrer une enquête TF en mars 2022, en pleine étude, malgré que je travaillais, j'avais un stage, j'avais une formation, et puis voilà. Là, reçu.
3: Donc tout s'est arrêté à ce moment-là, immédiatement?
8: Immédiatement, il décidait, malgré que j'ai donné la lettre de l'avocat, que l'école a été fermée, ils m'ont demandé une attestation de réussite, en fait, que je ne pouvais pas délivrer, mais j'ai délivré, en fait, les deux relevés de notes qui prouvent que j'ai bien assisté au cours. Bah, c'est suffisant, légalement, c'est suffisant, en vrai. Ils m'ont donné une en QTF, le motif, c'était changement de formation. Oui. Voilà. Ils ne m'ont pas envoyé l'OQTF au temps, on n'a pas pu faire le recours, on a balancé sur, et comme j'étais dans un état catastrophique à l'hôpital, et puis voilà, après on a demandé un titre de séjour étranger malade. Donc j'ai perdu mes études pour la deuxième fois, j'ai été déclarée redoublante pour deux fois, donc exclue, et depuis ce moment-là, je galère avec la préfecture. Je suis restée 9 mois sans papier, sans retour de la préfecture, sans retour de l'OFI. L'OFI me dit, on a donné la réponse à la préfecture. La préfecture me dit, non, on n'a rien reçu. Et je me suis trouvée entre les deux en vrai. Et c'est moi qui a délivré en fait l'avis médical de l'OFI à la préfecture. Et depuis 2022, c'est toujours avec 6 mois, 3 mois, 3 mois, 6 mois, 3 mois. Il faut renouveler, il faut refaire. Et puis voilà, donc je vais juste rajouter ça. Pour renouveler un papier de 3 mois, c'est juste pour vous expliquer en fait les difficultés pour y arriver en fait à la préfecture ou bien pour prendre juste un rendez-vous pour renouveler un papier de 3 mois, juste 3 mois en fait. Je suis passée au tribunal plusieurs fois. La dernière fois pour avoir juste un papier de 3 mois, on est passé 3 fois au tribunal pour la même demande.
1: Oui, donc beaucoup, beaucoup de temps au tribunal pour un titre court.
8: Très court, voilà. Ouais.
3: Alors que ton motif, entre guillemets, même si on l'a dit, on n'est pas là pour faire... Mais en tout cas, la préfecture jusqu'à présent ne faisait pas de problème pour les demandeurs de titre de séjour étudiants, quoi, en tout cas.
1: Et c'est à ce moment-là que tu as rejoint Bouge ta Préf 38?
8: Non, c'est récent.
1: C'est plus récent.
8: Voilà, c'est récent. C'est après la deuxième OQTF, parce qu'ils m'ont délivré deux OQTF. Okay. Quoi.
6: Mais face à des situations comme ça, nous, les assos, c'est par dizaines, c'est par centaines qu'on a des témoignages, comme les deux témoignages qui viennent d'être rapportés par nos amis. Et donc, face à ça, qu'est-ce qu'on va faire? Il y a de quoi s'indigner, effectivement, parce que c'est insupportable de devoir aller trouver un tribunal pour demander à un service public qu'il fasse son travail correctement, selon la loi, en respectant la loi. Donc, on a commencé par des manifestations, comme souvent. On a aussi commencé par des demandes de rendez-vous. Les demandes de rendez-vous, c'était lettres mortes. Les mails, c'était pas de réponse. Les contacts téléphoniques, on ne pouvait plus en avoir. Donc, on a fait effectivement des manifestations. On a accueilli la nouvelle préfète en disant, est-ce qu'il s'agit d'une fabrique de sans-papiers ou bien est-ce que se passe-t-il? aucune réponse non plus. Il n'y avait pas que nous qui manifestions les assos, il y avait aussi la CGT sans papier, qui se trouvait de la même façon, antérieurement accompagnée des situations. Les situations arrivaient à aboutir, même parfois par quelques dizaines à la fois, et la CGT sans papier n'est plus reçue par la préfecture. Les associations d'eux-mêmes, la préfecture s'en tenant à recevoir deux fois par an, et si elle pouvait recevoir qu'une fois, ça serait encore mieux, mais ça, c'est une obligation de la loi.
3: Et juste, Anne, elle n'a jamais donné... Enfin, qu'est-ce qui explique ce changement un peu là-dessus? Enfin, est-ce qu'il y a des...
6: Alors,
3: un changement de comportement de sa part? Enfin, pourquoi tout d'un coup les guichets ferment, etc.
6: Il y a évidemment plusieurs analyses possibles. Il y a plusieurs réponses officielles qui nous sont faites. Les réponses officielles, c'est nous avons des problèmes de personnel. Il y a eu des malversations au sein de la préfecture. Sauf que cette affaire remonte à il y a peut-être 5 ou 6 ans en arrière. Alors, les malversations, c'est plutôt la situation actuelle qui est en train d'en créer d'autres. Et on était arrivé, il y a 2 ans de ça, à un marché parallèle qui se faisait sur la place de Grenoble avec des reventes de rendez-vous. Donc ça, c'était absolument inadmissible. Donc, c'est-à-dire, pour avoir accès à la préfecture, il fallait payer. Payer des truands, payer des personnes.
3: Donc, des gens qui arrivent à eux à prendre des rendez-vous.
6: Des hackers qui hackaient tous les rendez-vous. Et ensuite, nous, les associations et les personnes concernées, on arrivait gentiment sur nos ordinateurs à minuit ou à 6 heures du soir, leur pile qu'ils nous annonçaient comme l'heure où ils mettraient des créneaux. Et tout le monde se précipitait sur les rendez-vous et ça bloquait, ou bien parce que les hackers avaient pris avant les rendez-vous et les revendaient. Les personnes arrivant à la préfecture avec leur papier. Première demande, c'est est-ce que c'est un vrai rendez-vous que j'ai ? Donc, cette situation infernale a fait qu'on s'est dit, il faut se rapprocher, il faut faire quelque chose. C'est comme ça que Bouche-ta-Pref est né. Bouche-ta-Pref est né aussi. Bouche-ta-Pref, c'est donc l'alliance d'une dizaine, puis une vingtaine, puis 56 associations, syndicats, qui ont signé en printemps 2024 une lettre en préfecture pour dire les choses ne peuvent pas continuer comme ça, nous dénonçons cette situation.
7: Est-ce qu'il y a eu des victoires déjà obtenues par Bouche-ta-Pref, par l'ensemble des collectifs? Tu veux en parler peut-être, Oumou?
10: Bon, comme l'a si bien dit mes prédécesseurs, moi ce que j'ai à ajouter, c'est que les étrangers vivent dans un calvaire. Et si chacun explique ce qui se passe pour la régularisation, vous n'allez pas y croire. Et c'est révoltant. C'est révoltant. Moi, par exemple, ça fait 10 années que je suis là. Et jusqu'à présent, je n'ai pas un titre de séjour. Quand j'ai commencé l'asile en 2016 et en 2018, j'ai été déboutée. Après, j'étais à Nantes, mais j'ai quitté Nantes pour venir à Grenoble. Et depuis que je suis là, quand j'avais 5 ans sur le territoire français, j'ai demandé un titre de séjour. On m'a donné une OQTF. Et j'étais en formation d'aide-soignante. Mm. Vous voyez combien de fois c'est compliqué. Mm. Et du coup, après la formation, quand j'ai réussi à avoir le diplôme, j'ai été voir la PARDAP qui m'accompagne toujours. On a fait encore... Parce que j'avais reçu une OQTF, mais que je n'avais jamais reçue.
7: Oui.
10: C'est pas venu à temps, quoi, en fait. Donc, je suis allée voir une avocate. Elle m'a dit qu'elle peut rien faire pour moi parce qu'il n'y a pas de courrier qui montre qu'il y a ça et ça.
7: Ah oui.
10: Donc, du coup, je me suis démerdée comme ça. J'ai trouvé une EHPAD qui m'a aidée à faire une promesse d'embauche.
7: D'accord.
10: Et du coup, avec ça, on a fait un dossier groupé à la préfecture. Ça n'a pas marché aussi. Ça n'a pas marché. Et depuis lors, je suis découragée. J'ai peur de relancer encore une demande depuis 2024.
7: Alors qu'ils disent que non, si on a une promesse d'embauche, normalement, on a
10: la possibilité d'avoir un titre de séjour.
7: En fait, même ça, ce n'est pas vrai.
10: Même
7: quoi.
10: Ça, ce n'est pas vrai. C'est pas vrai. Dans la réalité des choses, ce n'est pas vrai.
7: OK.
6: Il faut dire que c'est encore beaucoup plus compliqué que ça, parce qu'il y a non seulement avoir une promesse d'embauche, mais avoir des conditions aussi exigées par les circulaires qui s'empilent les unes sur les autres, sur les lois les plus liberticides. Et c'est contre tout ça qu'on s'organise.
3: Sur la prise de rendez-vous, Féti, est-ce que, enfin, on en parlait un petit peu, voilà, parce que un des premiers freins, c'est notamment celui-ci, hein, juste d'accéder au guichet de préfecture avant même d'avoir les conditions qui s'empilent. Comment ça se passe de votre côté? Est-ce que vous avez dû soutenir aussi?
12: Je vois que le problème ne touche pas seulement les tranches d'âge, mais il touche plusieurs tranches d'âge. La Paysage, c'est une association pour retraités, des personnes qui sont ici depuis 50, 60 ans. Et on est arrivé à une situation ridicule, il y a 3 ans de cela, où un retraité qui est en France depuis 62 s'est retrouvé dans la posture d'un sans-papier. Parce que la préfecture, quelque part, l'a soupçonné de ne pas avoir sa résidence principale en France, tant que, comme quoi il était toujours dans ce pays d'origine. Et à partir de là, ça a commencé, la galère a commencé pour cette personne. Mais ce qui est difficile actuellement, en parlant d'obtention d'un rendez-vous, c'est que, à contre-cœur, moi, quand quelqu'un, pas plus tard qu'il y a une semaine, un monsieur est venu me dire, voilà, je cherche un rendez-vous pour ma maman, il faut qu'elle renouvelle son titre de séjour. Et à contre-cœur, je lui dis, ben, essaye le taxiphone. Parce qu'on sait que le taxiphone, mais quand une monnaie sonnante et trébuchante, 50 à 60 euros, ils peuvent avoir un rendez-vous. Et jusqu'à maintenant, on ne sait pas comment ils font.
1: D'accord. Ouais.
12: Nous, à Paysage, on a 780 adhérents depuis 2005. À une époque, chaque adhérent avait une adresse mail. À partir de l'adresse mail, on pouvait envoyer une demande et très vite, on avait un rendez-vous pour notre adhérent. Ensuite, ça s'est un peu corsé. On s'est dit, à partir de l'adresse mail de Paysage, on fait la demande. Ça a marché quelque temps, ensuite plus rien. Et je reviens à ce que disait Anne tout à l'heure. Je vous assure, il m'est arrivé d'être sur la page de la préfecture à minuit moins une minute. Oui. À minuit pile, je clique sur tout, comme tout le monde, plus de créneau horaire. Et on se dit comment. Et après, on a découvert. Il y a quelques années, Jacques Douban, qui était défenseur des droits, il a parlé de ce problème. Il l'a soulevé comme quoi, voilà, il y a une mafia, il n'y a pas un autre terme, qui, à la limite, s'est arrogé le droit d'avoir, voilà, les rendez-vous, alors que nous, on est une association agréée. À la limite, on essaie toujours de... On a une petite page, chaque fois, chaque mois, on se dit, voilà, pourvu qu'à la préfecture, on nous entende, pour qu'au moins, on ait un relais au niveau de la préfecture, et qu'on leur pose le problème de ces renouvellements, parce que c'est beaucoup plus des renouvellements qu'autre chose. Je vous donne un exemple vraiment qui fait vraiment mal au cœur. On a une personne qui est née en 1939. Elle dépose sa demande de titre de séjour en 2024. C'est un titre de séjour d'un an. Quand vous déposez votre titre de séjour, tout ce qui est droit, ASPA, APL et tout cela, disparaissent. En avril 2025, on lui envoie un courrier pour qu'il vienne chercher son titre de séjour. Manque de peau, ce jour-là, le système apparemment n'a pas bien fonctionné. Son titre de séjour ne lui a pas été délivré. Il a fallu qu'il attende 3 autres mois, donc imaginez de juin 2024 à mai 2025.
1: Oui, un an, quoi. Ouais.
12: Et cette personne vit dans un... Il est dans une maison de retraite. On a pu, avec Paysage, lui trouver une place. Mais en même temps, il vit avec 340 euros de... mensuellement. Ce qu'il avait comme aide a disparu. Et maintenant... on harcèle ses assistantes sociales pour qu'elles lui trouvent au moins une solution, qu'elles retrouvent ses allocations qu'ils avaient auparavant. Et voilà la difficulté. C'est-à-dire que maintenant, ça n'a plus d'âge. Que ce soit pour une première demande ou bien pour un renouvellement. Et quand je vous parle de personnes qui sont ici depuis une soixantaine d'années, c'est que ces personnes-là ont été
3: travaillées
12: toute place. Elles sont à la retraite et voilà où on en est actuellement.
1: Oui, on a l'impression que la dématérialisation de l'accès au droit, le fait de devoir passer par l'informatique, ça a encore plus creusé les problèmes qu'il y avait quand même déjà auparavant, quoi. Et on vous propose de faire une petite pause musicale. On commence. Alors, quelle sera la prochaine chanson?
9: Le Métèque de Moutsaki.
1: Le Métèque de Moutsaki. Allez, c'est parti.

0: Bonjour, on est toujours avec Micro-Ondes sur Radio Campus et nous sommes en présence de membres du collectif Bouge ta Préf, de personnes qui participent à l'occupation de la métro à Grenoble et aussi de quelqu'un qui participe à l'association Paysage. Donc, re-bienvenue et encore merci d'être là. On voulait vous demander, par rapport à Bouge ta Préf 38, quelles étaient les victoires qui ont été obtenues par le collectif et aussi les victoires au recours individuel.
1: Alors avant d'arriver aux petites victoires, et il faut le dire quand même quand elles arrivent, il faut dire qu'on a été contraint et contrainte d'aller au judiciaire contre une institution. C'est quand même pas rien. Hein. Les associations de Grenoble regroupées se sont dit, on n'est pas entendu quand on fait des manifs, on n'est pas entendu quand on demande des rendez-vous, quand on envoie des mails, quand les personnes individuellement envoient des mails malgré toutes les adresses mails qu'on nous donne. On comprend petit à petit qu'elles convergent toutes sur une même personne ou sur un même service en incapacité de traiter. Donc on s'est dit, il faut aller au judiciaire, y compris contre la préfecture, pour condamner la préfecture. Alors on a été des 56 associations qui avaient écrit des courriers, on a été 5 associations à porter plainte contre la préfecture pour son manquement à un service public ouvert au public décemment, ce qui, entre parenthèses, sert à tout public, français ou étranger. Si nous n'avons plus de service public ouvert correctement, on va vers

0: disant « Regardez, monsieur le juge, c'était même pas encore un appel au jugement. Hein. » C'était qu'elle demandait que la chose soit reconsidérée parce qu'elle avait fait des progrès, soi-disant. Le juge nous a encore donné raison par deux fois en disant « Non, madame la préfète, les progrès ne sont pas notoires. » Elle avait par exemple, ils ont, à la préfecture, réouvert un accueil au public. Alors, mais pas complètement. Ils ont rouvert, et à partir de là, c'est très compliqué, y compris pour l'information. Ils ont rouvert un peu plus facilement 4 demi-journées de matinée pour les personnes qui ont leur titre de séjour qui est prêt. Parce que même il y a 2 ans, ces personnes-là n'arrivaient même pas à aller retirer leur titre de séjour, ce qui était scandaleux. Donc pour ces personnes-là, on reconnaît le positif, petite victoire. Ils peuvent maintenant y aller sur ces 4 demi-journées. Encore ne faut-il pas qu'ils travaillent ou bien qu'ils demandent. Parce que c'est de 9h à 11h30 et ce n'est pas le jeudi matin. Donc il faut déjà être au courant de tout ça. Ils y vont sans rendez-vous. Petite victoire. Autre petite victoire, suite à une 3e fois où la préfecture était retournée devant le tribunal et où le juge avait toujours dit « Non, non, vous n'avez pas assez progressé », la préfecture réouvre, soi-disant, son accueil au public. Et en fait, de réouvrir l'accueil au public, nous, on s'attendait tous les jours de 9h à 15h30. Pas du tout. Ils ont réouvert 4 demi-journées par semaine. Là encore, vous retenez bien, c'est les lundis, mardis, mercredis et vendredis. C'est très facile à dire. Et ce n'est que de 13h ou 13h30 à 15h30 et ce n'est que pour 10 à 12 personnes. Ils le mettent sur le site de la préfecture alors qu'il y a à peu près 50, 60, 120 personnes qui attendent sur le trottoir de la préfecture. Donc ça reste insuffisant. Oui, on ne peut pas dire qu'il n'y a eu aucun effet à nos luttes. Donc ça, il faut se le dire de temps en temps parce que sinon on est tous découragés et c'est aussi la manœuvre de nos institutions d'essayer de nous décourager systématiquement, que ce soit nous les militants, que ce soit les personnes concernées. Donc des petites victoires, il y en a, mais il n'y a absolument pas ce qui est demandé dans le jugement. Malgré ça, la préfecture se pourvoit en cassation contre nous. Voilà où on en est à l'heure actuelle. Nous, on continuera toutefois la lutte et la lutte est renforcée par de plus en plus de personnes qui nous contactent. Dernièrement, c'était un collectif de 50 personnes qui n'arrivaient pas à déposer les demandes de regroupement familial.
1: D'accord.
0: Des personnes qui sont en France, qui travaillent, qui ont un titre de séjour, qui veulent simplement par humanité faire venir leur famille. C'est un droit, la loi le prévoit, il ne peut pas être exercé. Donc, nous continuerons.
2: Oui, en fait, je te rejoins, Anne, là-dessus. En vrai aussi, il a, par exemple, même lorsqu'ils reçoivent les gens, les 10 personnes, en fait, les informations, ils ne sont pas vraiment utiles, quoi. Ouais. Genre, soit, en fait, il faut voir avec, avec sur le site ANEF, il faut voir je ne sais pas quoi. Donc, il n'y a pas vraiment des informations utiles, quoi. Par exemple, lorsqu'on envoie des messages sur le compte ANEF, on reçoit un autre message qui nous dit « Non, il faut voir avec votre préfecture parce qu'on ne peut pas vous donner une information. » Ou bien, on délivre vraiment un API, normalement, qui se renouvelle automatiquement parce que la préfecture n'a pas donné accès à cette information. Quoi.
3: Donc API, c'est attestation de prolongation d'instruction. Voilà, c'est ça, quand ils n'ont pas réussi, entre guillemets, à donner de réponse dans les 3-4 mois qui sont...
0: On voudrait qu'elles soient délivrées systématiquement, et elles ne le sont pas. Mmh. Et quand tu parles d'ANEF, effectivement, le gros problème, c'est que la préfecture de l'Isère, ce qui n'est pas le cas de toutes les préfectures, parce qu'on est en relation avec des préfectures de France, et dernièrement, on fait de plus en plus ça, de rapprocher nos luttes des autres départements. On le fait à travers les difficultés de relation avec la préfecture. On le fait, on le dira tout à l'heure, avec les difficultés en conséquence sur le logement. Et la préfecture répond nommément aux personnes. Ah non, si c'est un dossier ANEF, on ne peut rien vous dire, on ne peut pas intervenir. Ce qui n'est pas normal. Dans d'autres préfectures, on leur répond.
4: Et en même temps, pardon, avant quand on déposait sa demande, on avait un récépissé de six mois, par exemple. Là, je vous donne un exemple d'un monsieur qui a déposé sa demande le 28 août 2025. Donc, il n'a pas eu de récépissé, mais c'est une confirmation de dépôt. Après, on va le convoquer pour qu'il vienne déposer ses empreintes. Il attend toujours. Là, on est au mois de décembre. Il ne sait pas quand est-ce qu'il va avoir cette fameuse convocation pour les empreintes et quand est-ce qu'il va avoir son titre de séjour. Et pendant ce temps-là, au niveau de la CAF, on lui envoie un courrier. Est-ce que vous avez reçu votre nouveau titre de séjour?
0: Non.
4: S'il ne l'a pas, plus d'APL.

0: Mais c'est un cercle vicieux, quoi.
1: Ouais. C'est un cercle vicieux dont on ne sort plus.
2: Et Féti, est-ce que vous aussi, vous êtes en lien avec d'autres départements ou est-ce que vous savez si c'est un problème particulièrement isérois, si c'est un peu général? Est-ce que des gens sont, ont déménagé ailleurs pour aller chercher?
1: On ne voit que ça en Isère, quoi.
2: D'accord.
1: Ailleurs, je ne pense pas.
2: Ouais,
3: on peut tempérer les choses. Ce n'est pas qu'en Isère qu'il y a le problème. Hein. Ouais. On a vraiment eu la confirmation et c'est là où on s'interroge. Qu'est-ce qu'il y a derrière? Est-ce que ce n'est pas une volonté politique quelque part nationale? Parce que dans d'autres départements, il y a les mêmes problèmes. Ils sont accentués plus ou moins selon les pratiques des préfectures. Oui. À Grenoble, on est très mal servi au niveau... C'est très, très difficile l'accès à la préfecture. Mais ce qu'on constate, c'est que les problèmes de délai, les problèmes, comme tu dis, entre le moment où on dépose une demande, les non-réponses. Qui dit non-réponse dit difficulté de contester. Comme tout à l'heure, on évoquait, quand on ne reçoit pas un courrier, on ne peut pas le contester. Et ils déploient un art pas possible pour développer des consignes au préfet qui, du coup, sont moins contestables juridiquement parlant.
0: Et pour vous, du coup, autour de la table... Elles sont dues à quoi? Enfin, pourquoi il y a cette difficulté? Est-ce qu'il y a quelque chose qui a changé politiquement? Bon, déjà, on peut quand même dire qu'il y a toujours eu des difficultés pour l'accès aux droits des personnes étrangères en France, comme dans la plupart, enfin, si ce n'est tous les pays du monde, qu'il y a un racisme qui est fort. Mais là, ça s'accentue ces dernières années par rapport à l'accès aux droits matériels. Est-ce que, pour vous, il y a une explication à tout ça? Est-ce que vous faites le lien avec d'autres choses dans vos vies quotidiennes?
4: En fait, personnellement, je me pose cette question. Je rejoins Omo tout à l'heure. Elle a dit avec une promesse d'embauche, en fait, elle n'a pas pu avoir un papier. Par exemple, je vous donne mon cas ou bien le cas de d'autres personnes que je connais. En fait, on avait un travail, on avait un contrat, en fait. Pourquoi ces blocages-là, en fait? On ne comprend pas. Pourquoi, en fait... Genre, vraiment, on travaille, on cotise, on fait ce qu'il faut, on a des contrats. Pourquoi, en fait, tous ces blocages, en vrai?
2: Pourquoi ça leur suffit jamais, quoi?
4: Voilà. On doit faire quoi, en fait? On doit faire quoi? Voilà. C'est une question qu'on se pose aussi entre nous, aussi. Voilà.
0: Et ça rejoint un petit peu ce que tu disais tout à l'heure dans la notion de fabrique des sans-papiers, parce que là, c'est vraiment ce qui se passe. C'est qu'il Enfin... On arrive dans des situations où, du coup, ça s'engraine, c'est de plus en plus compliqué et les droits sont de plus en plus limités. Et du coup, ce que tu disais tout à l'heure, Oumou, c'est que, du coup, après, on ne sait plus trop par quel bout prendre le problème et ça a bloqué ta formation et voilà, ta promesse d'embauche.
5: Oui, ma promesse d'embauche surtout. Mais après, c'est que je me demande, parce qu'il n'y a pas d'explication après. Donc, on ne sait pas qu'est-ce qui n'a pas marché réellement. Qu'est-ce qui t'empêche d'avoir un titre de séjour? Moi, c'est la question, je réfléchissais à ça. Mais quelle est la cause qui a fait que j'ai eu ce rejet? J'ai demandé, et puis on m'a dit que ce n'est pas obligatoirement que la préfecture donne des explications pour le refus d'un titre de séjour. J'ai dit, mais ce n'est pas vrai ça. Parce qu'on ne peut pas refuser quelque chose sans qu'il y ait quelque chose quand même.
2: Oui,
5: et voilà les vrais problèmes qui existent. Là, si tu sais ce qui se passe, peut-être dans l'avenir, quand tu dois déposer une autre, tu vas chercher à régler tout ça, éviter les petits trucs là. Et en plus, moi, depuis 2024, je me suis désintéressée pour le titre de séjour parce que je suis bouleversée. Parfois, je peux m'enfermer une semaine. Je ne sors pas, je n'ai pas de contact physique avec les gens. Parce que je me dis, pourquoi je suis là même? Et quand tu vas vers les... Je cherche quand même le travail dans le quotidien. Je fais des CV, je dépose partout. Mais après, c'est pour signer un contrat. Ils se rendent compte que je n'ai pas un titre de séjour. On me dit, ah, il faut aller vous régulariser d'abord. Et du coup, j'ai abandonné ça aussi un peu. J'ai commencé à faire des bénévolats et des petites formations donc, qui m'aident quand même dans la journée pour ne pas me déprimer, en fait.
3: Alors qu'on rappelle que tu es qualifiée, hein, que tu as fait la formation d'aide-soignante dont il y a tellement besoin.
5: Voilà. Et dans ma première demande aussi, j'avais expliqué que parce que la formation, je l'ai payée moi. Je me suis endettée 7000 euros pour faire la formation parce que je voulais coûte-coûte avoir un titre de séjour et travailler. Donc, ouais, je n'ai pas encore. Mais heureusement, la personne, je lui ai dit, quand je serai régularisée, que je vais commencer à te payer. Il est OK. Pour le moment, il ne marcelle pas, il ne dit rien. Mais ça, je ne sais pas. Du jour au lendemain, il peut se révolter contre moi. Donc, il y a tout ça, il y a cette peur-là aussi à moi.
2: Oui, ça. En fait, vous êtes quand même trois personnes là à avoir parlé de vrais problèmes de dépression ou de santé mentale. Enfin, à un moment, c'est aussi quelque chose qui rend fou à proprement parler, quoi, qui est vraiment destructeur.
1: Dématérialisation aussi qui fait que de plus en plus, on éloigne le service public de l'usager. À une époque, il y a, je dirais, 20 ans, on allait à la préfecture sans qu'il n'y ait aucun problème, quoi. Déposer son dossier. Tout se passait normalement. Plus on avance dans le temps, plus les portes se ferment. Et on est face à un mur, c'est le cas de le dire. Les gens sont en dépression. Et en même temps, plus on a de questions, plus on a moins de réponses.
0: Ouais.
1: Et c'est là où on se retrouve dans une impasse, quoi.
6: Parce que moi, j'aimerais au fait dire, c'est un cri de cœur au fait des étrangers. Et puis, ce que je viens d'entendre comme ça, tu as tous les, comment dirais-je, promesses d'embauche, tous, au fait, les critères qu'il dit, ouais, tu peux demander un titre de séjour, tu leur demandes, mais il n'y a pas une certitude derrière. Même si tu as fait 10 ans ici, il n'y a pas une certitude. Après, à la fin, ils peuvent, au fait, te coller un QTF encore. Avant, le QTF, c'était 1 an, mais maintenant, c'est 3 ans. Si on te colle en demandant un titre de séjour, après ça n'a pas marché, on te colle au fait un QTF. Tu restes 3 ans sans faire des démarches. C'est une manière au fait pour moi de rendre les gens fous, de mettre au fait les gens en retard. Et puis, je ne sais pas, il faut que... Moi, je me dis la lutte qu'on ne doit pas au fait lâcher. Il faut que qu'on se donne les mains. Quelles qu'en soient au fait les victoires, quelles qu'en soient au fait les, comment dirais-je, c'est pas la petitesse de victoire, et cela ne doit pas nous décourager. Il faut que nous faisons au fait beaucoup de luttes pour que ces gens-là puissent trouver la solution. Parce que la solution est là. Nous voulons juste vivre comme tout le monde.
3: Et vous êtes une richesse pour la France, ben voilà, à tout point de vue, point de vue travail, bien sûr, mais point de vue culturel aussi.
5: Ah oui.
3: La France, elle n'aurait pas autant d'artistes, elle n'aurait pas autant de peintres, de musiques différentes et tout, si vous n'étiez pas là. Et c'est ça qu'on dit tous ensemble. Cet après-midi, dans un groupe à l'association, on préparait des phrases que les personnes ont envie de dire à Madame la Préfète, à Monsieur le Ministre, à Monsieur le Président de la République. Et dans ces phrases, il y avait une qui disait « Nous voulons apporter des pierres pour construire l'édifice de la nation française. Pourquoi ne voulez-vous pas nos pierres? Pourquoi ne voulez-vous pas notre richesse ?» Ça voulait dire.
6: Ben, voilà. Moi, je me dis, après, ils prennent des gens pour que peut-être la société puisse exploiter au fait ces gens-là autrement.
2: Bien sûr,
6: parce que c'est des main-d'œuvre moins chères. Ils n'ont pas de retraite, ils n'ont pas de sécurité sociale. Si tu travailles aujourd'hui, on te paye aujourd'hui. Et puis, c'est une exploitation de l'homme par l'homme. Vu ça, on ne doit pas se reculer. Moi, je me dis, il faut qu'on se donne les mains, les soutiens et puis les victimes aussi, qu'on essaie de faire plus de pression au fait, sur ces élus pour que la solution vienne maintenant. Parce qu'il y a les gens qui perdent leur tête. Il y a les gens, il y a la famille au fait qui se dispersent à cause, comment dirais-je, de retrait du titre de séjour. Parce que quand tu ne travailles plus, tu as une famille à nourrir, les gens comptent sur toi, tu n'as pas le travail, on t'a retiré le titre de séjour. Mais qu'est-ce que vous voulez maintenant que l'intéressé fasse? Bah, c'est venir au fait donner une balle dans la tête. Tu n'es pas obligé de travailler. C'est pas... C'est très, très difficile. Moi, les mots même me manquent. Il faut qu'on se mobilise. Qu'on se mobilise, c'est grave. Ce que nous sommes en train de vivre comme ça, c'est grave. Si tu ne vis pas, comment dirais-je, tu n'as pas vécu ça, même si on vous explique là, à l'antenne, vous n'allez pas comprendre. Parce que vous ne savez pas de quoi nous vivons.
2: Mais merci déjà de prendre en tout cas un peu de temps pour essayer de nous expliquer et justement
4: voilà,
2: en sorte que peut-être on comprenne un peu mieux ce que vous vivez.
4: Je rajoute, j'ai l'impression en fait qu'ils veulent notre travail, mais ils ne nous veulent pas en vrai. C'est comme si, ok, on a besoin, comme on a dit tout à l'heure.
3: La phrase de tout à l'heure, c'était « Monsieur le ministre, vous n'aimez pas les migrants, mais vous aimez le travail des migrants.
4: Voilà.
3: Pourquoi ne nous donnez-vous pas de titre de séjour ?»
4: Voilà, comme il a dit, je rejoins en vrai, on est en dépression, on ne travaille pas, on se trouve dans des difficultés. Par exemple, moi, là, je me trouve sans papier. J'ai travaillé 5 ans en France. J'ai le droit de toucher le chômage, mais je ne peux pas le toucher parce que je suis sans papier. En fait, c'est un truc... vraiment, il y a des histoires, des milliers. Hein, c'est pas 10 millions, c'est pas que des milliers, quoi. Donc,
2: Désolé. Enfin, on l'heure tourne un peu. On va devoir malheureusement bientôt fermer cette parenthèse. Mais en tout cas, franchement, merci beaucoup pour ces témoignages et pour ces cris du cœur. Je propose de faire une petite pause musicale pour faire la transition et reprendre des forces pour la lutte qui arrive. Et on écoute donc Rendez à César, Rendez à César ce qui lui appartient.
1: Oui.
2: En tant que tu as envie de raconter pourquoi tu as choisi cette chanson en un mot.
6: Moi, j'ai envie, parce que la phrase même, ça me dit quelque chose, c'est significatif pour moi. Rendez à César ce qui appartient à César, tu vois. Rendez au fait la liberté des gens, c'est qu'ils ont perdu au fait leur liberté.
2: Okay.
6: Tu vois, ça.
2: Rendez-leur leurs droits et leur dignité.
6: Rendez-les leurs droits. Ils nous parlent de droits. Tout le monde a le droit de voyager, de faire les machins. Mais c'est pas vrai.
2: Allez,
6: c'est dans la parole. C'est pas vrai.
2: Merci. On s'écoute ça.

0: Et on est toujours sur micro-ondes, et merci de nous écouter. Alors, tout à l'heure, tu voulais rajouter quelque chose, Oumou, avant qu'on passe à la pause?
1: Oui, en fait, moi, ce que j'aimerais ajouter un peu, c'est pour dire que nous avons un grand fossé devant nous, un grand piège. On demande les fiches de paye, mais on n'arrive pas à trouver un travail. On demande les métiers en tension. Tu te bats pour faire une formation dans ce sens. Mais après, on te dit, ce métier n'est pas reconnu ici comme métier de tension. Donc, c'est le serpent qui se mord la queue. Ça bouleverse les gens et on ne sait plus quoi faire. Quoi faire, quoi laisser. Donc, c'est ce que je voulais ajouter.
0: Oui, OK.
1: Merci.
0: Oui, donc c'était donc par rapport au droit du travail, du coup, qui touche tout le monde ici. Et tout à l'heure, tu parlais aussi du droit au logement en disant que tu participes à l'occupation de la métro avec d'autres personnes. Est-ce que tu peux nous en dire plus?
1: Oui, ce que je peux expliquer par rapport à cela, moi, j'ai demandé au DAL un logement bien avant, depuis 2022. Donc, je suis prioritaire, reconnue prioritaire pour ça. Mais depuis lors, je n'ai pas eu de proposition pour le logement.
0: D'accord.
1: Et du coup, le 27 octobre, il y a eu ce mouvement. Des personnes qui sont allées habiter à Arlequin, 50 place des Géants.
0: OK.
1: Et du coup, ils ont été expulsés un matin et ils sont allés voir, je crois, le DAL. Et le DAL a intervenu une fois, mais toujours ça persistait. Et c'est dans ce sens-là que j'ai rejoint le groupe et on a offensé le truc. La métro, on est venu, on est rentré, on n'a pas l'accord de quelqu'un. Nous sommes venus, on est rentré, on
0: Vous avez
1: a
0: pris la place.
1: la place. Et du coup, on nous a laissé de l'autre côté la grande salle pour rester là-bas ensemble avec les hommes, femmes, pas de distinction.
0: Et du coup, il y a beaucoup d'enfants aussi, c'est ça,
1: Oui, il y
0: ouais.
1: a une quinzaine
0: Une
1: d'enfants.
0: quinzaine d'enfants.
1: Oui.
0: Donc, ce qui a déclenché l'occupation de la métro, là, c'était le 19 novembre, c'est ça? 2025, je crois.
1: Oui.
0: Ouais.
2: Depuis le 19
0: Depuis 19.
1: novembre, oui,
0: C'est
2: beaucoup de
0: l'expulsion
2: personnes.
0: de la galerie de l'Arlequin où avant il y avait une partie des gens
1: Qui vivaient,
0: qui vivaient là-bas.
1: oui.
0: Ouais.
2: Ce qu'on peut dire, c'est que c'est des personnes qui vivaient aux mains de personnes qui étaient des truands, hein, qui ouvraient des appartements et leur faisaient payer aux uns et aux autres, parce que ces personnes étaient à la rue, donc elles acceptaient quelque part. Donc, il y a eu une décision d'expulsion de ces appartements. On peut peut-être le comprendre en partie, mais le problème, c'est que les personnes qui ont été expulsées, c'était des victimes. Elles étaient victimes de la société qui ne les avait pas logées. On rappelle que c'est une obligation de l'État de loger toute personne en détresse à la rue. Et elles étaient aussi victimes en deuxième main des personnes qui étaient dans ces appartements. Donc, c'est vrai qu'elles ont eu le réflexe collectif. Plusieurs des personnes sont aussi des personnes qui sont des livreurs à vélo, donc exploitées d'un autre côté dans le cadre de leur travail. Et du coup, ils se sont rapprochés. Tu parlais du DAL, hein, on rappelle que le DAL, c'est une association droit au logement. Mais c'est une association qui se bat. Hein. Tu disais que tu étais allé demander un logement au DAL. Non, le DAL fournit pas de logement, mais le DAL accompagne ces luttes pour essayer d'interroger jusqu'au bout nos institutions pour qu'il y ait des solutions qui soient proposées. C'est ça qui est en cours en ce moment, en négociation.
0: Et du coup, là, vous êtes une cinquantaine de personnes qui occupaient cet espace.
1: À la
0: À la métro,
1: métropole,
0: ouais.
1: plus
0: Métropole, oui.
1: de 100, hein, plus
0: Plus
1: de
0: de
1: 100,
0: 100, ok.
1: oui, plus de 100.
0: Et comment ça se passe, du coup, l'occupation actuellement dans la vie quotidienne? Comment est-ce que vous vous organisez?
1: Bon, c'est pas facile, la vie en communauté, hommes, femmes, enfants, c'est pas facile. La journée, on peut comprendre. Il y a des personnes qui sortent, mais la nuit, c'est compliqué. Nous sommes tous dans la même salle, couchés. Il y a le cri des enfants. L'un pleure, l'autre, quand il se calme, l'autre aussi se réveille. Et
0: Oui.
1: c'est pas facile, c'est compliqué. Et il y a une chaleur qui se dégage. Franchement, c'est ce qui donne le rhume. Parce que quand tu aspires, tu es tout le temps rhumé. Tu as le rhume et tu touches beaucoup.
0: Bah, c'est sûr que enfin, cette salle, elle n'est pas du tout adaptée à recevoir à recevoir des familles. Donc là, c'est une occupation que vous faites pour revendiquer des logements, si j'ai bien compris.
1: Oui. Ouais. En fait, la salle n'est pas adaptée à ça. C'est une salle de réunion, je pense. Et du coup, on a attaqué cette salle pour que la métropole nous accompagne auprès de la préfecture et les maires, les mairies, pour qu'on puisse trouver une solution pour tout le monde. Et il faut savoir qu'il y a plein de personnes dans la rue aussi qui vivent dans les calvaires.
0: Oui, oui, oui.
1: Donc, c'est ça. Et c'est tout récemment, hier, ils ont envoyé des ballons d'eau chaude. Il n'y avait pas d'eau chaude. Et quand ils ont expliqué le truc
0: à la bobine,
1: et on avait peur aussi de que ceci nous rejoigne. C'est pour cela qu'ils nous ont donné des badges comme ça, là. Des badges pour l'accès à la métropole.
0: D'accord.
1: Et ils ont trouvé un local pour la cuisine. Donc, pour le moment, il y a de l'espoir quand même. Hein. Il y a de l'espoir parce que le vendredi, il y aura une visite pour des appartements qui nous ont été proposés. Donc, c'est ça.
2: Parce qu'effectivement, ce qu'on peut dire, c'est que, quand on parlait tout à l'heure, est-ce qu'il y a des victoires des fois dans nos luttes? Oui, là, on espère vraiment très fortement. Alors, au début, les autorités de la métropole nous ont dit en 24 à 48 heures, nous vous promettons, nous ne lâcherons pas les personnes, nous trouverons des solutions. Les 24 à 48 heures sont devenues 3 semaines à l'heure actuelle. Donc, c'est vrai que la vie, comme l'a décrit Oumou, c'est très, très difficile. En même temps, c'est admirable la façon dont les personnes s'organisent à l'intérieur de ça, avec une assemblée générale régulière qui met au courant les personnes de l'avancement des négociations, avec une organisation matérielle de la vie. Mais c'est invivable dans ce lieu-là. On ne se bat pas pour rester dans ce lieu-là, bien évidemment. On se bat pour qu'il y ait des appartements qui soient proposés. Et ce qu'on remarque, c'est qu'il y a quand même plusieurs maires de l'agglomération qui ont commencé à dire « ben oui, ben moi je vais peut-être mettre, ben oui, ben peut-être moi aussi ». On en est là avec une forte espérance qu'il y aura, et on renouvelle cette espérance puisque Radio Micro-Ondes nous propose l'antenne en redisant fortement à nos élus qu'on espère que cette échéance va être très très rapide avant les fêtes de fin d'année, qu'il y aura le maximum de personnes qui pourraient avoir une solution.
3: On en profite justement, il y a eu un petit montage qui a été fait sur une des mobilisations que vous avez organisées à la mairie, etc. On peut s'écouter ce petit montage qui donne aussi, qui montre comment vous vous organisez dans cette lutte et comment vous mettez la pression.
0: Une manif, du coup, c'est ça,
3: ouais.

0: national. On vous lâche pas, on est avec vous et on continuera. Oh,
1: vous êtes toujours à l'écoute de Micro-ondes, une émission spéciale qui parle des problèmes d'accès au papier, des problèmes d'accès au logement. On vient d'écouter d'ailleurs justement un enregistrement un peu d'une manifestation organisée par le DAL et les gens en effet de l'occupe de la métro. L'émission touche bientôt à sa fin, mais du coup un dernier petit mot un peu sur le logement. Ikram, tu voulais rajouter quelque chose?
2: Je veux parler au nom des enfants. Parce que j'ai travaillé avec les enfants au sein des écoles, en fait. Donc, j'ai vécu, on peut dire, la souffrance des enfants qui se trouvent dans la rue, sans abri, en fait. C'est vraiment des enfants qui ne peuvent pas manger, ils ne peuvent pas dormir la nuit, ils se trouvent dans la rue, la pluie, la chaleur, je ne sais pas quoi. Donc, ça déchire le cœur, en fait. Je me demande comment on peut avoir un cœur humain ou bien être juste un être humain et on laisse des enfants vivre dans ces situations-là, en fait. Et on trouve, en fait, des enfants en train de rigoler et on essaye, en fait, de leur donner de l'espoir, en fait. Pour qu'ils continuent leurs études, qu'ils apportent quelque chose. Vraiment, ça fait mal au cœur. Voilà.
1: Merci.
3: Moi, ce que j'aimerais au fait dire concernant le droit au logement, avec DAL, j'avais fait au fait une lutte qui a duré au fait 2 ans de lutte. Après, ça a fini au fait par résoudre nos problèmes et toutes les personnes qui étaient en difficulté de logement. Et puis, ce que moi encore je vais dire aux autres personnes, au fait, il faut qu'on se mobilise au fait derrière les associations qui aident les étrangers. Et surtout au fait le logement, parce que tu ne peux pas au fait vivre, réfléchir bien sans que tu n'as pas un endroit où te poser. Tu ne peux pas, au fait, on n'est pas en mesure de demander à chaque fois les élus de trouver solution, au fait, sur les logements. Et pourtant, c'est une loi qui a été écrite noir sur blanc. Toute personne qui vit en France, quelle qu'en soit ta situation, tu as droit, au fait, d'avoir un toit. Mais fort malheureusement, c'était sur les mots et puis sur les belles verbes pour dire, ouais, il y a...
1: La France, on est spécialiste pour ça.
3: Bah, il faut que nous trouvons, au fait, solution, qu'on se mobilise. Parce que voir les enfants dormir dehors, voir les mères de famille dormir dehors et voir les jeunes dormir dehors, c'est inhumain. C'est inhumain. Il faut que les autorités acceptent de prendre leurs responsabilités en main. Les élus, au fait, de Grenoble, moi, je lance un appel solennel pour qu'ils viennent, au fait, nous rencontrer, connaître notre problème et puis enfin de trouver solution. Et pourtant, la solution est là. Il y a beaucoup de maisons vides à Grenoble. Si ce n'est pas la méchanceté, on ne doit pas laisser les gens dormir dehors. Il faut qu'on se mobilise, qu'on essaye, au fait, de leur faire beaucoup de pression. Parce que sans la pression, ces gens, ces élus, ils ne vont pas, au fait, trouver solution très vite possible. C'est ça que je peux...
4: Ils n'ont pas vraiment envie, en fait, donc il faut leur mettre la pression pour ne pas leur laisser le choix.
3: Bah oui, c'est pour cela, il faut qu'on se mobilise encore, c'est pas à grande intensité, il faut qu'il y ait beaucoup de personnes pour qu'ils puissent, au fait, trouver la solution, au fait, très vite possible. Regardez les gens qui dorment au métro. Il y a les familles là-bas, il y a les pères de famille, il y a les mères de famille, les enfants, ils dorment là-bas. C'est inhumain. Et puis, c'est insalubre, au fait, de voir une salle comme ça et que les gens sont couchés comme des animaux, tu vois. C'est inhumain. Il faut qu'on trouve solution. Il faut que les élus nous aident à trouver solution. Et puis, il ne faut pas que nous aussi, qu'on se décourage. C'est la lutte continue. En tant que les gens ne soient pas, au fait, dans les meilleures conditions, nous ne cesserons pas, au fait, de lutter et puis de faire plus de pression, au fait, avec les élus.
4: Et justement, quels sont les prochains moments de mobilisation du mois de décembre, par exemple, ou plus tard? Est-ce qu'il y a d'autres manifs pour l'OCUP? Est-ce qu'il y a d'autres moments où on peut vous rejoindre?
5: Pour l'OCUP, il y aura peut-être d'autres manifs, ça va dépendre de l'évolution. Ce qu'on souhaite, c'est qu'il n'y ait pas d'autres manifs, oui. Parce que dans ces cas-là, on aurait les clés des logements qui arriveraient dans la semaine prochaine. On a vraiment, messieurs les conseillers métropolitains, mesdames les conseillères métropolitaines, on a vraiment cet espoir très très fort qui est dit de manière intense par tout le monde, que ce soit les personnes concernées, que ce soit les associations. Il y aurait une énorme déception si vos promesses ne voyaient pas un aboutissement dans les quelques jours qui viennent. Les promesses ont été faites aussi officiellement. Conseil municipal de Grenoble, nous allons aller vers des réquisitions. Depuis les 6 mois qui ont passé, on n'a pas vu les réquisitions arriver. Cette fois-ci, on a des très fortes promesses. On espère qu'elles vont être exaucées. Tout ça, on va le redire très très fort, notamment dans la prochaine mobilisation commune à tous les migrants et à tous les Français, je dirais, pour une société où il y ait de la place pour tout le monde. Je parle de la journée du 18 décembre. C'est donc la journée internationale des migrants. Ce n'est pas que à Grenoble, ce n'est pas qu'en France, c'est dans d'autres villes d'Europe. Initialement, cette marche des solidarités, elle est née au Sénégal par des personnes qui avaient déjà des difficultés pour émigrer, etc. Cette marche, elle est reprise dans plusieurs pays d'Europe et cette voix, il faut qu'on l'entende en ce moment. Il faut qu'on entende nos voix de celles et ceux qui réclament une société solidaire. C'est un mot derrière lequel je mets beaucoup de choses, c'est-à-dire une société où on vive ensemble et tous dans des conditions décentes, en faisant des boulots intéressants, de manière culturelle aussi, en ayant des échanges importants. Cette journée du 18 décembre, elle va signifier ça. Il y aura aussi fin janvier, par une autre coordination migrants en Isère, une journée importante, je crois, dans la dernière semaine de janvier, 24 ou 25, un temps important, les troisièmes journées de l'hospitalité. Tous ces temps sont faits pour marquer au fur et à mesure et jalonner que nous ne lâcherons rien, comme le disait l'ami qui a parlé juste avant. Donc, il y aura également d'autres dates au printemps, notamment autour des journées contre le racisme. Et je pense que nous devrons encore être dans la rue pour dire ces choses-là, mais que petit à petit, nous espérons qu'entre-temps, il y aura des victoires précises qui auront vu le jour.
1: Ikram.
2: Je rajoute à ce que Anna vient de dire. En fait, on a un blog qui s'appelle Bouge ta preuve 38. J'adresse la parole aux migrants qui se trouvent dans des difficultés, qui se trouvent vraiment dans la rue avec un récépissé ou bien un titre de séjour qui n'est pas renouvelé et tout. Ils peuvent nous contacter par mail parce qu'on a mis en place un questionnaire pour synthétiser mieux, pour avoir des statistiques vraies et pour en fait mettre la main dans la main en vrai pour aller loin, pour trouver des solutions. Parce que je trouve que c'est pas le moment de chercher les coupables, c'est le moment de trouver des solutions. Voilà, c'est le moment. N'hésitez pas vraiment à nous écrire, nous envoyer un mail, on va vous envoyer le formulaire. On a besoin de vous pour mettre la main dans la main et trouver des solutions pour nous tous.
1: D'autres rendez-vous? Eh bien, il nous reste... Ouais,
6: non, pour le moment, il n'y a pas de rendez-vous. On attend à ceux qui nous honorent ce qu'ils ont promis. Si c'est honoré, bon, il n'y a pas de manifestation. Mais si ce n'est pas honoré, là, on va se lever encore, on ne va pas laisser. Et en plus, ce que je voulais ajouter, certes, la France est un pays de droit. Mais les étrangers, leurs droits sont bafoués.
1: Oui, des droits, mais pas forcément pour tout le monde, ça c'est sûr. Merci beaucoup d'être venu à cette émission avec nous pour parler de tous ces problèmes qui continuent en France. Mais en tout cas, c'était très chouette. Merci beaucoup.
2: Merci à vous.
7: Merci.
8: Merci. Merci à vous aussi.
4: On peut finir avec une chanson que tu as proposée tout à l'heure pour finir. Ouais. Deux chansons.

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0: Bonjour à tous et à toutes, vous écoutez Étonnant Non avec Radio Campus Tours 99.5, un podcast original de l'Association de philosophie des étudiants de Tours. Je suis Audrey Chéron et ravie de vous présenter l'épisode d'aujourd'hui qui portera sur le Deira de Sénèque. Mais avant ça, je tiens à présenter deux invités. Tout d'abord, Zaitoun Hamada, que vous connaissez très bien. Bonjour.
1: Bonjour.
0: Enfin, Madame Nathalie Cros, bonjour et merci d'être avec nous aujourd'hui.
2: Bonjour Audrey, c'est Nathalie Cros.
0: Nathalie Cros, très bien. Est-ce que vous pouvez vous présenter sur ce que vous faites, vos spécialités, votre rapport à la philosophie, tout ça?
2: Oui, bien sûr. D'abord, je vous remercie pour cette invitation et je remercie Radio Campus de me recevoir. Donc, je suis professeure de lettres classiques, en fait. J'enseigne principalement le latin en classe préparatoire au lycée Descartes de Tours. Je suis également en charge d'un cours dans le département de philosophie en licence, et c'est là que nous nous sommes rencontrés. Mon activité principale en tant que spécialiste de lettres classiques, si on veut, c'est la lecture des textes de l'Antiquité gréco-romaine et des textes littéraires français du Moyen-Âge à nos jours, ce qui implique évidemment l'étude de la langue latine et de la langue grecque. Parmi les auteurs antiques, il y a des philosophes, Platon, Aristote, bien sûr, mais dans l'Antiquité, le cloisonnement des... dans les œuvres antiques, le cloisonnement est moindre entre les domaines du savoir, ou plus exactement, les domaines du savoir, les disciplines intellectuelles, artistiques, sont organisées de manière différente. Il y a des différences génériques, bien sûr, mais les disciplines ne sont pas organisées de la même manière parce qu'elles ne correspondent pas exactement aux mêmes pratiques. Je vous donne juste un exemple. Chez les anciens, on est convaincu de la capacité de la poésie à dire et à penser le monde. Et l'un des ouvrages fondamentaux de la philosophie en langue latine, c'est le De Rerum Natura de Lucrèce. C'est un poème qui est composé dans le même maître, en utilisant le même vers, que l'épopée, c'est-à-dire que l'Iliade et que l'Odyssée. Donc en fait, il n'est pas très étonnant que les lettres classiques et la philosophie se rencontrent. À ce croisement des territoires se situe mon travail de thèse, qui date déjà de quelques années, que j'ai consacré au théâtre de Sénèque et à la manière dont le corpus des tragédies peut éclairer ou contribuer à éclairer certains aspects du règne de Néron. Et dans ce travail, j'ai fait rencontrer poésie tragique, histoire et politique. Alors c'est plutôt pour son œuvre philosophique que Sénèque nous intéresse ici, mais si on a le temps, on verra que la tragédie n'est jamais très loin. Ce n'est donc pas comme spécialiste de philosophie que j'interviens, je tenais à le préciser, mais pour ainsi dire comme une amie de la famille ou une proche, une parente de la famille élargie qui viendrait donner des nouvelles et à laquelle on voudra bien excuser d'inévitables approximations.
0: Très bien. Et donc, vous l'avez dit, vous avez fait une thèse... et vous avez été amené à travailler Sénèque. Comment cela s'est fait et est-ce que vous pouvez aussi nous présenter cet auteur, nous dire par exemple son époque, tout ça?
2: Alors, ce qui m'a donné l'idée de la thèse, c'est une remarque qu'a fait un de mes professeurs à la Sorbonne. On étudiait le livre 14 des Annales de Tacite qui raconte une partie du règne de Néron. On en vient à parler de Sénèque et le professeur nous dit, on se demande bien comment

0: Quelqu'un qui était un philosophe stoïcien, si ennemi des passions, a pu écrire des tragédies aussi épouvantables et aussi sanglantes. Et cette question-là m'a travaillée, a cheminé, et donc de fil en aiguille, j'en étais amenée à travailler plus spécifiquement sur ce corpus.
1: Très bien. Et donc aujourd'hui, nous allons nous diriger vers le Deira de Sénèque. Et je me demandais, en tant que stoïcien, Sénèque, il est très attaché à la nature. Et donc, d'où vient cette colère? Quelle est sa nature? Quel lien donc avec le fait de vivre en harmonie avec la nature?
0: Oui, tout à fait. Vous faites allusion au Naturam Sequi, qui est fondamental dans la philosophie stoïcienne et dans la philosophie de Sénèque. Alors, c'est un point qu'il aborde dans le Deira. Pour montrer deux choses qui signalent la nature paradoxale de la colère, c'est que d'une part, la colère est spécifique à l'être humain. C'est-à-dire qu'on ne peut pas parler de colère chez les animaux. Donc c'est vraiment quelque chose qui ne se rencontre que dans l'humanité. Mais dans le même temps, la colère n'a rien de naturel. Ce qui fait que on est dans une espèce de zone un peu dysfonctionnelle ou étrange ou peut-être un peu monstrueuse de ce que la colère fait à l'homme. Il est très important pour Sénèque de montrer que ça n'est pas un affect naturel.
1: Et donc, on ne peut pas, si il n'y a pas de colère chez les animaux, est-ce qu'on peut parler quand même d'état sauvage?
0: Ah oui, tout à fait, ce sont deux choses différentes. On peut parler de sauvagerie, de férocité, on peut parler d'énergie ou d'un sanglier qui charge, mais ce ne sera pas de la colère.
1: Ok.
2: Mais je ne comprends pas trop comment un affect humain ne peut pas être naturel dans la mesure où c'est là et qu'on ne l'a pas construit.
0: Oui, alors... elle n'est pas naturelle, cette colère, parce qu'elle ne correspond pas à la nature de l'homme, qui est un être doux. Au moment où Sénèque explique qu'il n'y a pas d'être plus doux que l'homme, et il n'y a pas de passion plus affreuse que la colère. Donc c'est quelque chose qui ne correspond pas à sa nature. Alors, ce qui ne veut pas dire que la colère soit quelque chose d'artificiel. Elle puise ses racines, on le verra peut-être quand on parlera du fonctionnement du mécanisme de la colère. Elle puise elle tire ses origines d'un fonctionnement qu'on pourrait dire naturel, mais à un moment, il y a quelque chose qui se passe et qui fait dévier le processus.
2: Ça marche. Eh ben, on va procéder à une lecture du livre 1 du Deira.
1: Et je tiens à préciser que tous les textes seront aussi disponibles en description, donc vous pourrez les relire.
2: Si maintenant tu veux considérer ses effets et ses ravages, aucun fléau n'a coûté plus cher au genre humain. Tu verras les massacres, les empoisonnements, les accusations réciproques, les dévastations des villes, l'anéantissement des peuples entiers. Les chefs vendus aux enchères, les torches portées dans les maisons, des incendies que n'arrêtent pas les remparts et les espaces immenses que les flammes ennemies illuminent. Regarde ces cités si connues, dont les fondements sont presque méconnaissables. C'est la colère qui les a ravagées. Regarde ces déserts dépourvus d'habitants sur des centaines de milles. C'est la colère qui a fait ce vide. Regarde tant de chefs qu'on donne en exemple d'une fatale destinée. Celui-ci, la colère, l'a percé dans son lit. Celui-là, elle l'a frappé à la table sacrée de son hôte. Cet autre, elle, l'a mis en pièces en plein tribunal. Et sous les yeux de la foule assemblée au forum, tel a dû donner son sang à un fils parricide. Tel autre tendre une tête royale offerte d'un esclave. Un troisième disloquer ses membres sous les branches d'une croix. Et encore, je ne parle que des supplices individuels. Que serait-ce si tu laissais les particuliers sur lesquels la colère s'est abattue pour regarder les assemblées frappées du glaive? La foule égorgée par une soldatesque déchaînée, des peuples entiers pêle-mêle condamnés à mort.
0: Merci Zaitoun. Alors, je vais peut-être revenir un tout petit peu en arrière pour vous dire un mot du DIRA, du traité. Nous sommes effectivement dans le livre 1, comme vous l'avez dit. Ce traité, c'est un dialogue, c'est-à-dire que c'est un traité philosophique adressé. Alors, bien sûr, ce n'est pas un véritable dialogue, c'est un dispositif d'exposition, c'est un peu l'ancêtre du podcast. Dans ce dialogue, Sénèque présente la colère et présente aussi, enfin, il présente aussi au tout début du livre 1 la raison pour laquelle il se consacre à la colère. Je vous lis juste la première phrase du traité. Qui dit ceci: tu exiges de moi, Novatus, c'est le frère de Sénèque, que je traite des moyens de calmer la colère, et c'est à juste titre que tu me parais redouter cette passion, qui est plus que toute autre affreuse et enragée, taetrum acrabitum. C'est un traité qui se situe dans une perspective de morale pratique. L'étude et la réflexion sur la colère sont subordonnées à la formation de l'âme et à sa progression sur la voie de la sagesse. Avec une intransigeance totale à l'égard de la colère, un refus d'un accommodement avec cette passion. C'est une passion particulièrement destructrice, particulièrement violente, surtout sur sa forme politique. C'est la passion des guerres et des conflits. Et on n'oublie pas que Rome a été traumatisée par un siècle de guerres civiles qui ne sont pas si anciennes pour Sénèque et qui menacent toujours de ressurgir. C'est aussi la passion du tyran, la clé des dérives autoritaires du pouvoir monarchique, dont Caligula, qui vient d'être assassiné quand le DIRA est composé, aux alentours de 41 sans doute. Donc Caligula, disais-je, a donné un exemple très complet et très récent. Donc, dans cet extrait que vous avez lu, cet extrait du premier livre, on a un tableau clinique de la colère et de ses effets, et pour étudier la passion qui est la colère, Sénèque va commencer par nous accompagner, par nous emmener, faire une espèce de promenade dans un champ de ruines, dans le champ de dévastation des effets de la colère. C'est ça qu'on vient d'entendre. C'est une évocation très vigoureuse, en forme de panorama, on pourrait dire, avec une dimension très construite du passage, puisque vous le donnerez à lire à vos auditeurs. Ce serait intéressant qu'ils le relisent avec cette idée-là, avec une attention à la gradation, à l'accumulation des effets. Avec Sénèque, il n'est pas le seul du tout, hein, mais la rhétorique se met au service de la philosophie. Et donc, devant un tel paysage de désolation, on ne peut que vouloir, en effet, connaître les moyens de calmer la colère. C'est, si vous vous rappelez la première phrase, ce qui nous ramène donc à cet énoncé liminaire. La deuxième remarque que je voudrais faire à propos de ce passage, ce qui me frappe aussi, c'est une caractéristique de la colère qui, en tant qu'affect, concerne très précisément l'individu, mais qui, dans ses effets, prend assez vite et assez inévitablement une dimension collective. Cette puissance de diffusion se dit dans le texte par une métaphore, une figure d'analogie, qui assimile la colère à un fléau. Donc le texte traduit dit fléau, le terme latin c'est pestis, qui a donné la peste. Le premier sens de pestis, c'est la maladie contagieuse ou l'épidémie. Il y a quelque chose de l'ordre de l'épidémie dans la colère. Et puis, la troisième remarque, c'est sur le sens du mot « colère » en latin, et en grec aussi d'ailleurs, qui est beaucoup plus large qu'en français. Dans le passage, la colère a pour conséquence des massacres, des meurtres, des conjurations, des destructions de villes, ce qui fait que la colère désigne plutôt ce que nous appellerions violence, haine, cruauté, etc. On ne parlerait pas, nous, de la colère d'un terroriste ou de la colère d'un État en guerre. On ne dirait pas que l'extermination des Juifs est le résultat de la colère d'Hitler. Le large spectre qui est ainsi ouvert par la colère nous invite à réfléchir sur la place de la violence à Rome dans la vie sociale et dans la vie politique.
1: Et donc, Sénèque, il parle des moyens, justement, pour calmer cette colère. Et donc, ça veut bien dire que la colère, elle nous éloigne de cette vertu, mais qui a au moins un présupposé ou une possibilité de se rapprocher d'un bien suprême, ou d'un bien au moins qui n'est pas celui de la colère, qui serait plus passif, je sais pas. Un état, en tout cas, quelque chose qui pourrait nous sortir de cet état. Est-ce qu'on parle d'état quand on est en colère ? Puisque c'est la cruauté, c'est la violence.
0: Alors la cruauté et la violence sont les manifestations, les actes hein, qui sont causés par, par la colère. Il y a plusieurs, plusieurs choses dans votre question. D'abord, Sénèque est, comme les stoïciens romains, peut-être peut-être moins intransigeant que les stoïciens d'origine sur le statut du sage, hein, l'idée que le sage est un bonheur égal à celui de Zeus, mais qui c'est un être tout à fait exceptionnel. Avec Sénèque notamment, on a l'idée du progressant, de celui qui est en chemin vers la sagesse. Et donc, si cette vertu, cette absence de passion, cette maîtrise des passions est difficilement totale et parfaite, au moins peut-on s'en approcher. Et on retrouve cette idée d'une morale pratique, et pragmatique qu'on peut faire servir à ces actions dans la cité. Je ne sais pas si j'ai répondu à votre question.
1: Oui, mais maintenant j'en ai une seconde. C'est donc le sage aussi peut être en colère, puisque
0: non, le sage. Alors là, je réponds. Pardon, je vous coupe. Non, le sage ne peut pas être en colère. C'est là-dessus que Sénèque met en scène un dialogue pour le coup avec Aristote et les successeurs d'Aristote, ou ce qu'il dit de la philosophie d'Aristote et des successeurs d'Aristote, c'est-à-dire que la colère peut avoir quelques vertus, que le courage, par exemple, peut être une forme de courage qui peut être stimulée par la colère. Sénèque refuse absolument cette idée-là, avec le raisonnement assez complet, mais on peut résumer de façon un peu simple, vous me pardonnerez, c'est que si la colère est mauvaise, eh bien un peu de colère, c'est un peu mauvais, mais c'est toujours mauvais. Donc non, le sage ne sera pas en colère. À la limite, le sage pourrait feindre la colère, mais c'est tout.
1: Mais donc, s'il feint la colère, c'est qu'il y aurait quelque chose derrière ça qui pourrait être bon. Puisque donc le sage, il ne peut pas faire quelque chose de mauvais, donc il recherche toujours le bien.
0: Alors on parlerait peut-être ici de l'efficacité du discours et on retrouverait ce qu'on appelle l'épreuve pathétique dans la rhétorique. Hein. L'idée que pour convaincre, pour entraîner l'adhésion, on peut aussi avoir recours aux passions. Mais pour le sage, éprouver ses passions n'est pas une question.
2: Vous voulez ajouter quelque chose ? Sénèque affirme que la colère n'est pas un simple réflexe, mais un processus qui nécessite un assentiment. Qu'est-ce que cela signifie ?
0: Alors, c'est le mécanisme de la colère qui est étudié dans le livre 2 en particulier. Le processus par lequel la colère devient ce qu'elle est, devient la colère et s'installe, est étudié dans le début de ce livre 2. Je vais vous en lire de courts extraits si vous voulez pour vous expliquer comment ça fonctionne. À partir d'une définition de la colère que Sénèque attribue à un autre stoïcien qui s'appelle Posidonius, qui écrit en grec, la colère, c'est le désir de se venger d'une injustice. Le fait de ressentir une injustice et le désir de se venger de cette injustice. Un point donc s'établit très facilement, c'est qu'à l'origine de la colère, il y a l'idée d'une offense ressentie. Je vous lis l'extrait de Sénèque. Notre thèse est qu'elle, la colère, n'ose rien par elle-même, mais qu'il lui faut l'approbation de l'esprit, animo approbante, car avoir l'idée d'une offense, désirer en obtenir satisfaction et associer ces deux sentiments qu'on n'aurait pas dû être blessé et qu'on doit être vengé, ce n'est pas le fait d'un élan involontaire. L'élan instinctif est simple, l'autre est fait d'éléments complexes, compréhension d'une idée d'indignation, condamnation, vengeance. Or, tout cela ne peut se produire que si l'esprit a donné son adhésion au sentiment qui l'anime. Il s'agit donc, ce n'est plus Sénèque qui parle, pour savoir dans quelle mesure on peut contrer la colère par le raisonnement et par la persuasion, parce que l'idée c'est comment est-ce qu'on agit sur le développement de la passion, de voir comment le processus naît et se développe, et à quel moment de son développement il est possible de l'enrayer. Au départ, il y a un mouvement, ça se dit motus en latin, ou un choc, ça se dit ictus, involontaire et inévitable. C'est le sentiment de l'offense, le sentiment qu'on a été offensé, qui est comparable à un mouvement réflexe quand on est ébloui ou quand on sursaute, une porte claque et on sursaute. L'âme reçoit ce choc, dans le cas de la colère, l'idée d'une offense, mais ce choc n'est pas encore la colère. Je poursuis en citant Sénèque. La colère ne doit pas se mettre seulement en mouvement. Moueri. Moueri, c'est la même famille que motus. Il n'y a pas seulement cette idée de mouvement. Mais elle doit aussi avoir libre cours, excurere. Car c'est un élan, impetus. Or, jamais élan n'existe sans le consentement de l'âme, sine assensu mentis. Et il n'est pas possible qu'on discute de la vengeance et de l'idée du châtiment à l'insu de l'esprit. Animo nesciente. Ça, c'est dans le paragraphe 3 du livre 2. Il y a donc un moment où l'esprit délibère pour savoir si ce qu'il a reçu est bien une offense et s'il doit se venger. Et c'est à ce moment-là que l'esprit est sensible aux conseils et aux raisonnements. Extrait suivant du même passage. Donc, ce premier trouble de l'âme que provoque l'idée d'offense n'est pas plus la colère que l'idée même d'offense. L'élan ultérieur, il est sequens impetus, l'élan suivant, qui a non seulement perçu, mais approuvé l'idée de l'offense et la colère. C'est une excitation de l'âme qui marche volontairement et délibérément judicio, par un jugement, à la vengeance. Vous voyez, le terme animus, qui est utilisé ici, désigne de façon assez large les facultés de l'âme et le siège de la pensée. Sénèque ajoute un terme, je vous l'ai lu tout à l'heure en latin, judicium, le jugement, qui vient de jus dicere, dire le droit. Le jugement, c'est un terme, vous savez que les Romains aiment bien les termes juridiques, donc on retrouve peut-être cette chose-là. Jus dicere, c'est dire le droit, et le jugement constitue en quelque sorte l'étape décisive du premier mouvement de la colère, le mouvement qui est subi, qui est involontaire, auquel on ne peut rien, le motus, à la passion. Autrement dit, l'esprit donne le droit à la colère de se développer. Il lui donne son approbation. Il la laisse passer. Il ouvre la barrière. Et c'est à ce moment-là que la colère devient un élan, impetus, et à ce moment-là, il n'est plus possible de l'arrêter. À ce moment-là, les conseils ne servent à rien. Il y a donc un moment où la colère, ou une autre passion, l'amour par exemple, est mise sur la table comme une proposition dont l'âme discute avec elle-même pour savoir si elle lui laisse le volant. Cet espace de discussion et de délibération est exploité d'une manière intéressante, justement dans les tragédies. Donc vous avez les personnages de Sénèque qui discutent en eux-mêmes de la manière dont ils vont laisser leur passion se développer.
1: Mais donc, quand c'est né qui dit que la colère ne fait rien toute seule sans la permission de l'âme, ça veut dire qu'on est, disons, formellement responsable de nos actes, puisqu'on avait le moyen, à un moment, de bloquer, je sais pas comment on dit, mais d'arrêter, enfin non, puisque la colère, elle est déjà pas là, mais en tout cas de ne pas se laisser aller à cette colère.
0: De ne pas la laisser devenir colère, oui.
1: Ok.
0: C'est ça.
2: Moi, je suis pas très convaincue. Parce que j'ai l'impression qu'il parle davantage de vengeance. Et pour le coup, ça peut se comprendre parce que pour se venger, il faut mettre en place tout un système pour réussir cette fin. Mais la colère, ça a quand même quelque chose de primitif. Genre, on n'a pas réellement besoin de... Enfin, j'imagine pas ça comme un processus où l'esprit, il est d'accord en mode de... tu peux te mettre en colère, etc.
0: Alors, il y a deux points peut-être par lesquels je peux répondre. Il y aurait une sorte d'état infrapassionnel qui pourrait ne pas répondre à la raison. Et d'autre part, il y a une distinction fondamentale à faire entre la vengeance et la justice. Parce que l'idée de l'offense entraîne une volonté de réparation qui prend la forme de la vengeance, mais la vengeance doit être distinguée de la justice. D'autre part, la vengeance a ceci de particulier qu'elle se présente comme une forme de justice, comme une forme de réparation. Or, les deux réponses à l'offense, si offense il y a, ne sont pas les mêmes. Ne sont pas de la même nature. Et c'est la raison pour laquelle on peut très bien réparer une offense, on peut très bien punir, sans pour autant être en colère. Et même, on ne punit bien que sans colère. Parce que le principe de la vengeance, c'est toujours d'aller un cran plus loin.
2: C'est vrai.
1: Et donc, si la raison ne peut rien faire quand la colère est là, une fois... D'ailleurs, quand est-ce qu'on peut dire oui, la colère, elle se termine, et en fait, la raison, elle peut rebasculer pour dire que, enfin, pour réinstaurer un peu un état moral pour se dire, bon bah voilà, là je vais me racheter, enfin, on parlait un peu de réparation, parce que bon, il y a les dégâts de la colère, mais on pourrait imaginer aussi quelqu'un qui s'est mis en colère et qui voudrait redevenir, enfin, plus sage, justement, on parlait tout à l'heure de cette progression, en fait, bon bah là on a échoué. Mais peut-être qu'on peut mieux faire aussi la prochaine fois.
0: Absolument. Et c'est même dans cette perspective-là que se compose sans doute en partie le DIRA, qui a été rattaché d'une façon assez intéressante à un trait de caractère de l'empereur Claude. Claude, c'est le successeur de Caligula. Caligula a laissé un très mauvais souvenir de tyrannie, d'exécution sommaire, de tout un tas de manifestations problématiques, disons. Et il se trouve que Claude, qui est au début de son règne, au moment du DIRA, avait un penchant marqué à la colère. Et un penchant à la colère tel qu'il en avait même fait un édit. Il s'était même excusé dans un édit de ce penchant à la colère en disant que, bon... que s'il avait des accès de colère, ça ne durerait pas longtemps, et que, je formule vraiment de mémoire, mais que s'il manifestait une colère durable, ce ne serait pas injuste. Et le DIRA a pu être lu comme une proposition politique de Sénèque à Claude, pour justement travailler sur ce penchant à la colère, devant lequel on n'est peut-être pas tous égaux, qui est particulièrement ravageur quand il affecte un dirigeant, au point même qu'on a parlé d'une forme de préceptorat princier avec la colère. Et ce qui marche bien, dit Sénèque au début du DIRA, pour détourner, pour faire passer l'envie un peu de ses accès de colère, c'est de regarder une personne en colère, parce que c'est pas bien beau à voir, ou de se regarder dans la glace, si on est en colère, parce qu'on sera pas au meilleur de sa beauté.
1: Et donc, on parlait des dirigeants qui étaient soumis à la colère, et donc ce serait plus difficile pour eux d'être vertueux comparé à des personnes sans pouvoir qui seraient subordonnées à l'empereur.
0: Ça a des conséquences plus grandes. Plus l'étendue du pouvoir est grand, plus la possibilité de nuire est grande, plus le danger qu'on fait courir aux autres est grand. Donc c'est particulièrement crucial pour un souverain, oui.
2: Mais si la colère est particulière, part d'un individu, mais devient rapidement collectif, est-ce que, du coup, le but du Deira et des autres récits de Sénèque, c'est de faire en sorte que les dirigeants politiques se rendent compte qu'ils doivent savoir gérer le peuple?
0: Vous voulez dire gérer la colère du peuple?
2: Oui, gérer la multiplicité. Parce qu'il y a chez Platon l'idée que le souverain, il doit pouvoir tisser avec la multiplicité pour pouvoir être juste, les guider, parce que des fois, ils savent pas trop, ils voient que dans l'immédiat. Le souverain, il doit toujours voir plus loin, et donc il doit savoir gérer le peuple. Je sais pas comment exprimer.
0: Oui, alors la perspective de Sénèque, c'est une perspective aristocratique. Hein. Vous ne trouverez pas de mention de démocratie ou de ce qui s'en approche chez lui. C'est un sénateur, il appartient à la noblesse, à la classe dirigeante, avec l'idée que cette classe dirigeante a une mission de direction. Alors ce qui peut être le rapport de force qui se joue peut-être dans cette situation politique particulière, c'est peut-être davantage entre les sénateurs, parmi lesquels il y a beaucoup de stoïciens, en particulier chez ceux qui sont nostalgiques de la République et qui ont tendance à s'opposer au pouvoir monarchique de l'empereur, et puis l'empereur. Hein. Les règnes des empereurs, en particulier de cette première dynastie julio-claudienne, se laissent lire aussi à l'aune de la relation entre l'empereur et les sénateurs.
1: Alors, je bascule dans un autre enjeu, mais est-ce que l'homme en colère, il peut être heureux? Parce que ça veut dire qu'il n'a pas d'esprit sain, il n'a pas la tranquillité, mais en même temps, comme on a dit, on ne peut pas être parfait et on n'est pas un sage. Donc, c'est compliqué, c'est-à-dire qu'on est toujours susceptible de se mettre en colère, mais en même temps, si on est en colère, on a l'impression qu'on ne peut pas être heureux.
0: Oui. Alors non, l'homme en colère ne peut pas être heureux pour une raison, j'allais dire, systémique. C'est que l'homme en colère, ce qu'il recherche, c'est la vengeance. Et la vengeance, elle n'est jamais satisfaite. Donc il y a quelque chose de cet ordre-là dans la colère qui condamne celui qui est affecté de cette passion à une insatisfaction permanente et toujours renouvelée. C'est peut-être que c'est le moment où on pourrait lire le deuxième passage du livre 2. Alors, juste avant qu'on le lise, je voulais juste faire une petite précision. Dans l'œuvre de Sénèque, on peut schématiquement distinguer une partie philosophique en prose et une partie tragique, écriture de tragédie, en vers. En fait, cette œuvre forme un tout et a une cohérence interne assez forte. Par exemple, on va trouver dans les tragédies des personnages ou des situations qui s'éclairent par les démonstrations des œuvres en prose. Par exemple, cette psychologie des passions, on va pouvoir en trouver des illustrations dans les tragédies. Donc ça, c'est un peu l'évidence. Mais la réciproque est vraie. C'est-à-dire que dans les œuvres en prose, dans le dialogue et dans ce que va lire Zaytoun, on a par moments comme des tragédies en miniature. Et ce que vous allez nous lire, c'est un peu une mini-tragédie, non pas pour l'intensité, mais pour la durée.
2: Souvent, il est si peu avantageux de venger l'offense qu'il est bon de même pas l'avouer. Caligula tenait en prison le fils de Pasteur, chevalier romain, très en vue, parce que ses raffinements et les soins donnés à ses chevelures le choquaient. Quand Pasteur implora pour sa vie, ce fut comme s'il avait réclamé qu'on le mît à mort. Caligula le fit sur le champ conduire au supplice. Pour ne pas être cependant tout à fait inhumain à l'égard du père, il l'invita à dîner ce jour-là. Pasteur vint sans que le moindre blâme parût sur son visage. Caligula lui porta une santé dans une émine et lui mit un surveillant. Le malheureux endura ce caprice comme si on lui faisait boire le sang de son fils. Il lui fit passer des parfums et des couronnes et ordonna d'observer s'il les prenait. Il les prit le jour même et il les avait suivis, ou plutôt n'avait pas suivi le convoi de son fils. Il était là avec 100 autres convives et, vieillard, prodigue, absorbé des boissons qu'il eût pu à peine se permettre pour fêter la naissance de ses enfants. Et cependant, il ne versa pas une larme. Aucun signe ne trahit sa douleur. Il dîna comme s'il avait obtenu la grâce de son fils. Pourquoi, demandes-tu, il en avait un autre.
0: Merci beaucoup. Alors, c'est ce qu'on appelle en rhétorique un exemplum, c'est-à-dire un court récit, une anecdote qui a une valeur argumentative. Les orateurs avaient à leur disposition tout un répertoire d'exempla, un exemplum des exempla, pour défendre et illustrer leur thèse. Ces récits sont empruntés à l'histoire ou à la mythologie. Un grand fournisseur d'exempla, c'est Alexandre le Grand, par exemple. Ici, il s'agit de montrer, l'argument, c'est que lorsque l'offense vient d'un personnage puissant, on peut être obligé de la supporter et on peut même être obligé de l'ignorer, de faire comme s'il n'y avait pas d'offense. Et Sénèque raconte cette histoire qui vous donne une idée un peu du souvenir que Caligula avait laissé. Hein. Caligula a été assassiné par la garde prétorienne, il a été éliminé. Mais auparavant, il avait vraiment commis des actes terribles. Et celui-ci, quand même, il s'agit de condamner un jeune homme à mort pour un motif complètement futile. Là, vous voyez, l'offense, c'est la coiffure. Le fils de Pasteur avait une coiffure qui ne revenait pas à Caligula. On prenait trop soin de ses cheveux, donc il le condamne à mort, avec une espèce de sadisme ou de renversement. Hein. Le père vient supplier pour qu'on accorde la grâce de son fils, mais le résultat, c'est qu'il décide de le faire exécuter tout de suite. Et, raffinement de cruauté, il invite le père à dîner, il le fait boire, il lui fait faire la fête, et le malheureux spectacle du malheureux vieillard qui supporte tout ça, alors qu'il peut même pas aller enterrer son fils, est assez terrible. Et on a la résolution dans la chute. Hein. Pourquoi il fait tout ça, ce père? Parce qu'il a un autre fils. Alors, dans ce passage-là, on voit bien la dimension politique de la réflexion sur la colère. Quelle est la passion du tyran qui règne par la terreur? Et donc, vous voyez comment le Caligula peut être proposé à Claude comme un contre-exemple, comme je vous disais tout à l'heure, pour surmonter son penchant à la colère. Mais dans ce passage-là, je reviens à mon histoire de tragédie, qui fonctionne comme une espèce de petite scène. Hein. On voit la scène se dérouler sous nos yeux. Il y a sans doute un arrière-plan mythologique. Il y a sans doute quelque chose auquel les lecteurs de Sénèque penseraient en voyant un père qui boit, pour ainsi dire, le sang de son fils. Il boit du vin le jour de l'exécution de son fils. Pour ainsi dire, c'est comme s'il buvait le sang de son fils. Et cette comparaison, elle ne peut pas ne pas nous faire penser à quelqu'un qui a effectivement mangé ses enfants et qui les a, et qui a bu leur sang et qui les a mangés à son insu, c'est Thieste. Thieste, c'est le frère d'Atrée. Ces deux personnages-là sont les fils de Tantale. Vous savez que Tantale est celui qui a mis à l'épreuve la clairvoyance des dieux en leur faisant manger son fils Pélops. Et toute la descendance de Tantale est maudite. Atrée et Thieste sont en rivalité pour le pouvoir. Et pour se venger d'une offense que lui a faite Thieste, Atrée l'invite, fait semblant de vouloir se réconcilier avec lui, il l'invite. Et il tue ses enfants, les enfants de Thieste, il les cuisine et il les sert à manger à Thieste. Il mange ses enfants et ensuite Atrée lui révèle qu'il a mangé ses enfants. Donc l'offense est vengée, voyez le mécanisme de la vengeance, l'offense est vengée par une offense encore plus grande et une espèce de cycle infernal comme ça qui se met en place. Alors ça c'est ce qu'on appelle le mythe des Atrides, qui raconte comment le cycle de la vengeance serait interminable si à un moment on ne passait pas à autre chose. Ça c'est Eschyle qui l'a étudié dans une trilogie de tragédies dans l'Orestie. Et ce qui m'intéresse ici, c'est que cette situation-là de Thieste peut faire penser à une tragédie de Sénèque qui a Thieste pour sujet. Et à la fin de Thieste, quand Atrée révèle à son frère qu'il a mangé ses enfants, Thieste est épouvanté évidemment, mais Atrée n'est pas content. Il est un peu déçu. Il trouve qu'il n'est pas allé tout à fait assez loin et que ça aurait été mieux si Thieste avait mangé ses enfants en sachant qu'il mangeait ses enfants ou s'il avait bu leur sang juste à même leur blessure quasiment. Vous voyez l'insatisfaction de la vengeance qui est dite par le mythe, qui est dite aussi par le châtiment de Tantale, le fondateur de la lignée. Lui, son châtiment, c'est d'avoir toujours faim et toujours soif. Ben, la vengeance, elle a toujours faim et toujours soif. Et c'est cette image-là, ce spectre-là qui se dresse un peu derrière Caligula, qui donne un relief assez... assez terrible à ce personnage. Donc voilà comment la tragédie et la philosophie se rejoignent de façon parfois assez inattendue.
1: Mais là, en plus, ce que décrit Sénèque, c'est que pour être vertueux, il faut en plus donc ne pas faire d'offense, pas surenchérir la vengeance, mais là, c'est aussi l'acceptation. Il y a le père, son fils, il est exécuté, et il fait face mesure devant l'empereur, et il mange et il accepte. C'est vraiment... il boit, quoi, il mange.
0: Il boit, il mange, parce que c'est la condition pour avoir une chance de conserver la vie de son fils. Alors, ce passage-là qu'on a lu, il est dans un développement un peu plus vaste, où Sénèque explique comment se comporter à l'égard des offenses selon que on a été offensé par quelqu'un de plus puissant ou par un subordonné. C'est pas la même chose, c'est pas la même façon de réagir. Mais là, effectivement, la marge de manœuvre du malheureux père est assez étroite.
1: Et donc, on disait, parmi les passions, il y a la colère, il y a aussi l'amour, et donc ça peut être aussi dévastateur. Mais est-ce que Sénèque, il parle d'un maître qu'il faudrait suivre? Parce que tout à l'heure, on parlait de la nature, vivre en harmonie avec elle, mais dans la marche de progression, on pourrait se dire que seul avec soi-même, il est difficile d'accepter, comme le père qui accepte de boire et manger. Il faudrait presque qu'il y ait un maître qui nous enseigne à être vertueux.
0: Oui, tout à fait. Mais cette relation avec un maître est importante pour Sénèque, et son importance s'origine dans son expérience à lui de jeune adolescent d'écolier. Hein. Il a été en particulier par un maître stoïcien qui s'appelait Attalos, qui professait en grec. Et il raconte dans les lettres à Lucilius qui sont écrites à la fin de sa vie, il a des souvenirs encore de ce maître, de l'enthousiasme qu'il avait pour lui, de la façon dont il allait le voir à la fin de ses conférences pour lui poser des questions, etc. Donc cette relation, effectivement, entre un, entre un maître et un disciple, entre quelqu'un qui peut vous guider sur le chemin de la sagesse, est importante, et elle se manifeste aussi à la toute fin de la vie de Sénèque, dans les lettres à Lucilius, où il prend, lui, le rôle du maître, ou plus exactement de celui qui est un peu plus avancé sur la voie de la sagesse et qui va guider Lucilius, qui le lui a demandé. Donc oui, c'est important.
1: Donc finalement, on disait que la colère, c'est d'abord l'individu, mais c'est il y a aussi le groupe, la collectivité, mais pour être vertueux aussi, parce que ça nous concerne nous, notre âme, c'est notre âme qui accepte ou non l'état de colère, mais il y a aussi l'idée de partager, c'est-à-dire qu'on est vertueux, mais il faut aussi inciter les autres à être vertueux.
0: Tout à fait, absolument.
1: Et donc, la différence entre quelqu'un qui serait subordonné et quelqu'un qui aurait le pouvoir, c'est que peut-être celui qui a le pouvoir, on peut difficilement le convaincre, enfin, ou en tout cas l'aider dans la démarche d'être vertueux, parce que, je sais pas, à tout moment il nous tue.
0: Il faut qu'il y ait une adhésion, effectivement. Il faut qu'il y ait une adhésion, mais on a pas mal d'exemples de tentatives, vous parliez de Platon tout à l'heure, de tentatives pour guider un souverain, effectivement, ce n'est pas toujours facile.
2: Est-ce qu'il y a un lien entre la brièveté de la vie et la nécessité de renoncer à la colère? Je pense notamment à l'idée qu'il faudrait cultiver notre humanité.
0: Oui, absolument. C'est la fin du... La conclusion du Deira, d'ailleurs, rappelle cette brièveté de la vie, cette imminence de la mort, qui nous invite effectivement à considérer les choses d'une manière un peu plus philosophique, disons.
1: Et en ce sens, en fait, la colère, c'est toujours le choix de la facilité, parce que même si il y a la raison, et donc ça demande un processus... une réflexion à soi-même pour ne pas être en colère, donc en cela c'est difficile, mais ce chemin c'est déjà c'est déjà avancer sur le chemin de la vertu, et donc on pourrait dire que ceux qui se mettent en colère, disons que c'est les plus faibles, même s'ils ont le plus de pouvoir.
0: Oui, ce sont les plus faibles, et sur le plan politique, un pouvoir qui s'exerce par la peur et par la terreur, donc le pouvoir d'un souverain colérique, autoritaire, au pouvoir arbitraire, ce pouvoir est paradoxalement le plus fragile. Ce sera l'objet d'un autre traité que Sénèque adresse à un autre gouvernant, c'est le De Clementia, qui est rédigé dans les premières années du règne de Néron et qui offre à Néron un programme de gouvernement fondé sur la clémence, qui est... tout à fait l'attitude inverse d'une attitude comme celle de Caligula, par exemple.
1: Moi, je vous propose qu'on continue la lecture si vous en avez envie.
0: Donc sur l'utilité?
1: Oui.
0: C'est ça? Vous voulez que je lise le passage?
1: Je veux bien, s'il vous plaît.
0: La colère est utile, dit-on, parce qu'elle sauve du mépris, parce qu'elle effraie les méchants. D'abord, la colère, si elle dispose de la puissance dont elle menace, par le fait même qu'elle est terrible, est également odieuse. Or, il est plus dangereux d'être craint que méprisé. Mais si elle est sans force, elle n'en est que plus exposée au mépris et ne sauve pas du ridicule, car qu'y a-t-il de plus froid qu'un emportement qui s'agite dans le vide? De plus, certaines choses, pour être plus terribles, n'en sont pas pour cela préférables. Je ne voudrais pas qu'on fît remarquer aux sages « Votre arme, c'est celle des bêtes, la crainte. Et la fièvre, la goutte, le cancer, ne les craint-on pas ? Y a-t-il pourtant quelque chose de bien en elles? Ne seront-elles pas au contraire méprisées, dégoûtantes, affreuses, et ne les craint-on pas précisément pour cela? Aussi la colère est hideuse et nullement redoutable, mais certains en ont peur comme les enfants d'un masque hideux. J'ajoute que la peur retombe toujours sur ses auteurs et que personne n'est craint sans être lui-même inquiet. Rappelle-toi à ce sujet ce vers de Laberius qui, récité au théâtre en pleine guerre civile, attira les applaudissements du peuple entier, tout comme s'il eût été l'expression du sentiment public. Il doit craindre beaucoup celui qui se fait craindre.
1: Merci. Et donc, en ce sens, la colère, elle est nuisible. Mais qu'est-ce que propose Sénèque contre ça? Quels moyens on peut mettre en place face à cette colère pour empêcher qu'elle arrive et nous, qu'on reste droit.
0: Alors, il donne plusieurs conseils dans le livre 2. Il y a d'abord des conseils d'éducation à l'égard des enfants. Ça commence tout petit déjà, d'apprendre à ne pas se laisser aller à la colère. Et à l'âge adulte aussi, il donne quelques conseils très pratiques. Et le plus simple et le plus évident, c'est l'ajournement. C'est le fait de laisser du temps avant de réagir, entre le moment de l'offense ou supposée offense et la réaction éventuelle, de laisser passer du temps. Mais ça, c'est une expérience qu'on peut faire soi-même dans sa vie de tous les jours.
1: Et donc, en fait, la colère, elle est inutile parce que comme il n'y a plus la raison, on ne fait plus la différence entre ce qui dépend de nous et ce qui ne dépend pas de nous. Et donc, peut-être que c'est... On revient un peu à ce qu'on disait au tout début, c'est que la colère, elle semble contre nature parce qu'il faudrait vivre selon ce qui dépend uniquement de nous, donc un peu comme la nature. Mais finalement, la colère, elle est si fréquente chez nous parce qu'on se laisse aller à des situations qui ne dépendent pas de nous, comme l'empereur qui assassine un fils.
0: Oui, elle est contre nature. Elle est inutile parce que ce qui arrive au bout d'un moment, c'est que les effets de la colère se retournent contre celui qui est en colère. Elle est laide. Donc elle est totalement et absolument rejetée. Il n'y a rien à garder de la colère.
1: Très bien. Est-ce que vous avez quelque chose à ajouter ? C'est la fin donc de cet épisode et de cette première édition d'Étonnant Non. Je tiens à remercier Tamara, qui a été notre opératrice son depuis le début. Zaytoun, sans qui ce projet aurait été impossible. À Madame Nathalie Cross, qui a bien voulu tendre le micro pour nous. Un grand merci aussi à tous les intervenants qui ont été là depuis le début, qui nous ont bien aidés. Et merci à nos auditeurs fidèles. C'était Étonnant Non, et tout ça, ce n'est que le début.
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5: Déjà, bonjour, comment tu t'appelles ?
6: Pour me mettre le micro dans la bouche. Je sais pas trop.
7: Waouh, c'est dur.
8: Oh, c'est dur.
6: Alors là, franchement, je sais pas. Ouais, Hélène, je pense.
7: Moi, c'est Gloubi Boulga.
6: Oh, tu t'appelles comme ma maman. Tu sais l'écrire.
7: Ouais, GLOUBIBLOUGA. Glou. Ouais, c'est bon.
6: Trop fort. Bah, merci beaucoup. Bonne journée.
7: Bonne journée.

0: c'était plus long tout à l'heure. Les gens, enfin, à midi. À mon avis, si tu le veux en figure, c'est pas le clip, c'est dommage, mais sur le clip, il faut pas le chauffer trop.
1: Non,
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2: Donc,
1: il est prêt,
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1: ça, hein.
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2: Et bonsoir, bonsoir, bonsoir. Vous êtes bien à l'écoute de Contreflow. On est là pendant une heure jusque 21h. Moi, je vais être solo ce soir. Je n'ai pas mon binôme. Mais peut-être que la semaine prochaine ou dans deux semaines, on sera deux. Qui sait ? En tout cas, là, déjà, on a un peu de retour. Avec les jours fériés de avril-mai, on n'était pas forcément toujours très dispo. Mais on est là. On est de retour quand on peut. Et donc pour rappel, Contreflow, qu'est-ce que c'est ? C'est une émission qui met en avant le rap fait par des meufs, des queer et des marginaux. Donc des personnes qui ne correspondent pas aux normes dominantes cis-hétéro. On fait écouter des profils alternatifs, aux textes parfois engagés. C'est eux qui questionnent la normalité et qui repoussent les limites du rap mainstream. On écoute, on partage, on met en lumière. C'est eux qu'on n'entend pas assez ailleurs. Du coup, pendant une heure, là, moi, ce soir, je vais continuer un peu dans la lancée qu'on avait déjà commencé à faire aux dernières émissions. C'est-à-dire vous faire écouter des artistes plutôt basés aux US, donc anglophones et donc nord-américains, surtout aux États-Unis en général. On essaye de faire une sélection de personnes qui viennent de là-bas. Donc moi, je vais commencer à vous faire écouter une artiste qui s'appelle Alice Longyugao. Que je vais vous présenter tout de suite. Moi, c'est une artiste que je connais depuis un petit moment, je dirais depuis à peu près 2018. Et donc, en fait, c'est une chanteuse, compositrice, interprète et DJ. Elle sait faire pas mal de choses. Qui est chinoise et qui est basée aux États-Unis, donc. Et elle dialogue vraiment entre plein de styles musicaux, surtout électroniques, parfois un peu rock, pop ou carrément du screamcore.

2023 qui s'appelle Believe the Hype. Et en gros, dans ce single-là, il était sorti dans un album, pardon, c'est pas très clair, je relis mes notes en même temps que je fais ça. Et du coup, l'album qui était sorti en 2023, d'où était sorti ce titre-là, son nom était incroyable, son titre était « Let's Hope Heteros Fail, Learn and Retire ». Voilà, on dirait une incantation magique. Donc moi, je voulais vous faire écouter ce soir donc un son de Alice en feat avec une autre Alice. Qui est Alice Glass. Le son s'appelle Legend. Je vous envoie ça tout de suite. Restez avec nous pendant une heure sur Contreflow sur 88.3.

Et on vient d'écouter Shy Girl avec le son Little Bit. Bon, déjà, pour les sons d'avant, j'ai fait un peu nimp, hein, désolé. Je vous ai dit qu'on allait écouter Legend, et en fait, Dylan n'a pas vraiment bien voulu coopérer. Du coup, on avait écouté un son de Alice Long Yu Gao qui était aussi. Ça s'appelait Boring en premier, et c'était en feat avec Full Tack et Lil Mariko, qui sont aussi deux artistes super. Je crois qu'on a déjà un petit peu évoqué leur nom ici sur l'émission. Donc c'était d'abord ce son-là, et après on avait écouté Legend. On a écouté d'abord une version hyper courte, mixée, qui durait à peine plus d'une minute. Du coup je me suis dit que j'allais passer. Ça faisait un peu répétitif, hein, souris. Mais du coup on a écouté d'abord une version super courte, et après le vrai son de 2 minutes 30, qui est quand même plus intéressant à écouter. Voilà. De toute manière, voilà, on reprend les bonnes habitudes aussi, et donc les petites erreurs de diffusion radio, parce qu'on aime ça, et sinon c'est pas une vraie émission radio. Du coup, après, donc, on a écouté Shy Girl, je voulais en parler parce que c'est aussi une artiste hyper multicasquette, qui est forte dans plein de choses. Donc elle est basée aussi aux États-Unis. Non, je dis n'importe quoi. En plus, elle est basée au Royaume-Uni. Bah, sorry, du coup, je fais un peu des exceptions. Donc, elle est productrice, compositrice, DJ et rappeuse. Elle mêle aussi pas mal, comme Alice Long Yu Gao, des sons électro, hip-hop. Shy Girl, elle va plutôt aussi aller dans les musiques de club, et elle bouscule pas mal les genres. Elle a déjà collaboré avec plein de super artistes reconnus, comme Oklo ou comme Coucou Chloé. Voilà, et moi je vous, du coup on a écouté Little Bits qui paraît dans l'album Nymph qui est sorti en 2022, et je vous recours aussi l'EP Club Shy qui est pour moi un projet qui m'a fait la connaître, et qui est vraiment je crois que c'est un petit peu moins rap que ce qu'on vient d'écouter, et ce qu'elle propose aussi dans d'autres projets. Mais globalement, elle fait vraiment un petit peu tout, et rien que dans le projet là qu'on vient d'écouter, il y a 12 titres dans cet album-là de 2022, il y a 12 titres, et il y a vraiment un petit peu de tous les genres. Et dans Club Shy, pour le coup, c'est un peu plus club, comme son nom l'indique. Lol. Et voilà, du coup, je vous recommande d'aller écouter Shy Girl sur les plateformes de streaming, ou d'aller acheter ses sons sur Bandcamp aussi, pourquoi pas, si vous avez un petit peu d'argent. Et donc ensuite, moi, je voulais vous présenter une autre artiste, donc bien basée aux États-Unis cette fois-ci. Et donc cette artiste-là, c'est Big Clit, avec un K pour Clit, qui est vraiment la queen de la hard trap, et qui a une présence artistique hyper impactante. Elle mêle vraiment dans sa présence, dans sa communication, ou dans sa présence sur scène, etc. Elle a vraiment une identité qui mêle hypersexualisation, et en même temps elle a une aura de Yankee hyper vénère, parce qu'en plus elle est vraiment genre tatouée de la tête aux pieds. Du coup elle est vraiment impressionnante à voir, et en plus de ça elle a un style musical qui va vraiment raccord avec cette présence là. Elle est active depuis 2019 sur la scène musicale. Et elle continue à sortir pas mal de sons. En tout cas, elle a sorti des choses jusqu'à l'automne dernier, en 2025. Sa dernière sortie, ça s'appelait No Water in Hell. Et elle a déjà sorti pas mal de choses. Elle a déjà sorti environ 6 albums, quoi. Donc vraiment, elle est assez productive. Je vous recommande d'écouter ses sons si vous êtes en colère, parce que c'est vraiment très cathartique. Voilà, moi je l'adore, en tout cas je l'adorais pas mal pour ses sons, je l'adore toujours autant dans les sons qu'elle produit, je trouve ça toujours aussi génial. Maintenant, moi ça fait déjà depuis à peu près plus d'un an que je la follow sur ses réseaux sociaux, et qu'en fait je vois aussi la direction qu'elle est en train de prendre visuellement, c'est-à-dire l'usage de l'intelligence artificielle dans sa communication et dans sa DA, et je trouve ça hyper dommage. Bon, c'est un débat qu'on pourra avoir une autre fois avec Zéro, mon binôme, quand il sera là. Voilà, elle fait partie des artistes, malheureusement, qui utilisent beaucoup l'IA dans leur communication visuelle, dans leur création visuelle. Et je trouve ça hyper dommage, même si, en soi, l'univers qu'elle propose est super chouette et hyper original. Voilà, le fait que ce soit
exécutées avec de l'intelligence artificielle, moi j'en ai un peu marre. Vraiment, c'est. Bref. Sur son feed Insta, c'est rempli d'extraits. Elle sort des clips entiers qui ont été faits grâce à l'intelligence artificielle. Et bref, moi, ça me sort un peu par les yeux, malheureusement. Mais elle est quand même super intéressante à aller écouter. Et c'est une présence vraiment que tu ne retrouves pas ailleurs, quoi. Donc voilà, mais je donne l'exemple de son dernier clip qu'elle a sorti, là, je ne sais pas, il y a 2 semaines, quelque chose comme ça. Je suis allée un peu creuser pour savoir un peu les crédits artistiques peut-être qui allaient paraître quelque part. Et en gros, elle renvoie sur un compte Instagram qui est fait un pseudo qui est fait uniquement de 0 et de 1. Et quand tu vas voir ce compte Instagram, c'est que des réels de vidéos d'édits faits par IA. Du coup, c'est un peu horrible me concernant. Bref. Et en fait... Après, dans ce compte Instagram-là, ça renvoie, il y a un lien, il y a un URL qui renvoie vers un site internet qui, en fait, correspond à une agence de com / management créative, de production, bref, une espèce de grosse agence qui a travaillé avec plein d'autres artistes et plein d'autres boîtes. Et du coup, sur leur super site internet, on peut lire que dans leur... compétences qu'ils proposent. Donc, ils proposent effectivement donc, de travailler avec l'intelligence artificielle. Donc, c'est en anglais, mais en gros, ils racontent qu'ils utilisent l'intelligence artificielle pour travailler de manière plus intelligente, pour aller plus vite, pour être plus créatif, c'est bien connu, et pour comprimer les budgets et produire des choses à haut impact. Bref, voilà. Et le nom de l'agence, du coup, c'est ROTS, R-O-T-S, Worldwide. Voilà, ça vend du rêve. Bref, je suis allée faire ça tout à l'heure pour fouiller un petit peu avec qui est-ce qu'elle avait travaillé pour faire ses clips et tous ses visuels récemment. Bref, trêve de blabla. Allez écouter quand même Big Lit. Et moi, je vais quand même vous diffuser 3 de ses sons parce que je trouve qu'elle vaut vraiment le coup à écouter largement. Le premier son que je vais vous proposer, c'est Fight and Fuck qui est paru dans le projet Clitorious Big en 2020. Ça date un petit peu, mais comme j'ai dit jusque-là, elle a produit beaucoup de choses. Donc je lance ça et puis on enchaîne après avec 2 autres sons que je vais vous parler juste après.

Et on vient d'entendre le live, comme vous avez pu l'entendre un peu, de Big Clit, du coup, en dernier, là. C'était le live du son Liar sur la chaîne YouTube, hein, sur le média, de session live Uproxx. Je vous recommande vivement d'aller voir la vidéo de ce live, parce que vraiment, c'est exceptionnel déjà à entendre. Je pense que vous l'avez un peu... ressenti, c'est assez trop, enfin c'est trop bien, il y a trop d'énergie et tout, c'est trop cool, c'est hyper cathartique comme je disais tout à l'heure. Voilà, c'est trop bien ce live. Je suis un peu montée crescendo sur les trois sons là que je vous ai fait écouter pour vraiment faire une vraiment très synthétique introduction de ce qu'est l'artiste, enfin qui est l'artiste Big Clit. Mais vraiment, allez écouter ses sons, elle a vraiment une production hyper exhaustive. Faut savoir que ce live, du coup, et les trois sons là que je vous ai fait écouter, ils datent d'il y a à peu près 4-5 ans. Là, le live de Uproxx, il date d'il y a 5 ans. Et les deux autres sons, c'était dans des albums de, respectivement, je crois, 2022 et 2020. Moi, j'ai l'impression que ça correspond à peu près à la période où Big Clit était la plus intéressante, selon moi, à cause de ce que j'ai raconté là dernièrement. Mais bref, c'est à aller écouter dans tous les cas tout ce qu'elle a fait. Et même ses sorties plus récentes sont quand même super intéressantes musicalement. Ensuite, je voulais enchaîner avec un duo qui s'appelle Fliana Boss, avec un Y. Oula, j'arrive plus à parler. Fliana avec un Y, du coup. Du coup, c'est un duo de rappeuses basé aux US, donc. Et en fait, elles étaient devenues virales un peu sur les réseaux. Mais en tout cas, c'est via les réseaux sociaux que je les ai connues, il me semble. Et entre autres grâce à un son qui s'appelle You Wish, qui vraiment rassemble tout ce qu'ils font, tout ce qu'il faut un peu pour un bon son rap populaire. Donc vraiment, c'est une instru qui bounce bien et un duo vraiment qui a une super énergie. Elles sont hyper contagieuses dans leur joie de rapper, on va dire, et leur énergie dans les edits vidéo qu'elles font, dans leurs clips et tout. C'est vraiment super chouette à avoir, et elles font des refrains qui en plus restent en tête bien comme il faut, donc c'est très cool. Moi, je trouve qu'une de leurs forces, en plus d'être un duo qui fonctionne vraiment super bien, c'est leur identité visuelle, parce qu'elles font des clips avec vraiment toujours un stylisme hyper funky et hyper coloré, sans limite, un peu années 2000, hyper pop, un peu maximaliste comme ça. Et moi, je trouve ça super cool, en tout cas, d'avoir une identité visuelle aussi forte comme ça et si funky dans le milieu du rap. C'est, je trouve, un peu original. Donc moi, je vais vous faire écouter deux sons de elle. Je vais commencer par un son qui a été sorti en 2023 qui s'appelle Bitch, I'm a Star, et ensuite je vais enchaîner du coup avec le fameux son You Wish, moi qui m'a fait les connaître. Vous êtes toujours à l'écoute de Contreflow, l'émission qui passe du rap fait par des meufs, des personnes queer et des marginales, et sur les ondes de 88.3 Radio Campus Orléans. À tout de suite. Okay,

Et on vient d'écouter Trash Boy, donc de toujours Flianna Boss, parce que j'ai décidé qu'en fait j'allais enchaîner le petit EP là qu'elles avaient sorti, dans lequel il y avait You Wish en premier et ensuite Trash Boy, parce que voilà, on est dans la générosité ici et je vous partage des sons bonus comme ça. Donc pour Flianna Boss, je vous les ai à peu près bien présentés, donc je vais enchaîner avec la prochaine artiste qui est une rappeuse trans basée aux States, donc qui s'appelle Damage, avec un 3 à la place du E, à la fin du mot. Et donc Damage, elle est engagée dans plein de luttes sociales. Elle a toujours des textes, pour le coup, elle, qui sont très engagés. Et aussi dans sa manière de produire ses sons et de faire des tournées, etc. Moi, je l'avais découverte sur Instagram via, entre autres, des feats qu'elle avait faites avec Changeline, qu'on a déjà diffusé ici, mais qu'on rediffusera, je pense, d'autres fois, pour peut-être la présenter plus en détail. Elle est du coup impliquée dans pas mal de mouvements de lutte qui sont en cours aux États-Unis, notamment bah, en réaction bizarrement à la situation politique qui est vraiment critique là-bas. Voilà, elle avait fait plein de choses, notamment pour lutter contre l'ICE, évidemment, mais aussi contre le climat hyper transphobe actuellement, la crise du logement aussi qu'il y a en cours. Bref, toutes les crises politiques qu'il y a en ce moment aux États-Unis. Et en fait, c'est pas uniquement une artiste qui en parle dans ses textes et dans sa musique, mais elle applique aussi très concrètement ses valeurs dans sa manière de créer et de diffuser, notamment avec un projet, l'album qui s'appelle Kill the Radio, avec l'artiste queer Ryan Breezy et leur tournée du même nom. En fait, c'était pour le coup un album et une tournée qui a été diffusée vraiment en dehors des plateformes de streaming. Je vous invite vraiment à aller zioter un peu, à aller se renseigner un peu sur ce projet Kill the Radio, parce que je trouve qu'il n'y a pas énormément. Enfin, il n'y a pas énormément. Ça dépend sur quelle source d'information on écoute et on suit nos artistes. Hein. Évidemment que sur Instagram, il n'y aura pas forcément de personnes qui vont parler sur Instagram de manière de détourner justement Instagram et toutes les autres plateformes de l'industrie musicale. Mais voilà, c'était un peu le projet pour Damage, donc avec Ryan Breezy là, pour 2025. Et je crois que c'est encore en cours. Il me semble que leur tournée est toujours en cours, ou alors ça a peut-être déjà été fait. Mais en tout cas, c'est une rappeuse qui communique beaucoup sur plein d'alternatives quand on est une artiste pour sortir bah, des gros groupes et des gros circuits de production du capitalisme, entre autres. Voilà. Et moi, je vais vous faire écouter là en premier un feat évidemment avec Changeline, du coup. Et donc ce son, ça s'appelle Genocide avec des trois à la place des E. Qui est aussi une manière de contourner, à mon avis, les cancels qu'il doit y avoir sur les plateformes dès que tu mets ce nom pour parler de la situation en Israël et en Palestine surtout. Donc je vous balance ça et puis après je vais vous diffuser aussi un autre son de Damage qui est aussi un slogan, mais je vous en parle juste après. 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

on vient d'entendre le son de Damage en feat avec Rob Apollo et Sleazy Easy, avec le titre, comme vous avez pu l'entendre dans le refrain, Put a Landlord in a Landfill. Voilà, qui est plutôt un bon refrain et un bon slogan pour aller en manif. Je vous ai pas trop précisé les projets qu'avait sorti Damage, mais je vous recommande d'aller écouter du coup son dernier album, qui est quand même sorti là en janvier 2026, et qui a 12 titres, mais officiellement 22, parce que donc la deuxième partie, c'est les 12 premiers titres quasiment qui ont été sortis du coup en instrumental sur la deuxième partie de l'album. Et donc cet album-là, qui est sorti en début d'année 2026, il s'appelle Blind. Voilà, et c'est un super projet à aller écouter, avec aussi des feats super chouettes. Et le dernier duo que je voulais vous faire écouter ce soir, c'est The Neighborhood Kids, que j'ai aussi découvert sur Instagram, comme quoi on n'aime pas trop Meta, sauf quand les algorithmes nous font découvrir des choses super comme ça. Du coup, The Neighborhood Kids, c'est donc un duo américain qui sont vraiment des figures du hip-hop alternatif actuel, et qui sont très engagés dans des luttes pour la décolonisation, globalement contre la montée du fascisme, pour la libération des peuples opprimés comme la Palestine ou les descendants natifs américains, entre autres. Voilà, ils viennent de la scène pas mal freestyle, et donc ils continuent d'en produire régulièrement sur leurs réseaux sociaux, souvent en réaction aux actualités politiques, et elles sont vraiment les voix révolutionnaires d'une Amérique qui... des États-Unis qui se soulèvent contre des années de gouvernement autoritaire et de recul des droits. Je vous recommande vraiment d'aller écouter leur projet, et notamment, moi, ce que je vais vous faire écouter ce soir avant de vous quitter, ça va être donc leur premier album, Bravo à eux, qui est sorti fin avril, et qui est vraiment, il y a de quoi, je sais pas combien de minutes d'écoute il y a sur ce nouvel album, mais il y a 18 titres, donc il y a vraiment de quoi se régaler. Et donc ce premier album, il s'appelle Voice of the Revolution, et donc il est sorti tout récemment, là, le mois dernier, quoi, fin avril. Donc je vais vous laisser avec ça, et je vais vous dire à mercredi prochain pour une autre émission de Contreflow, si tout va bien, peut-être qu'on sera deux, peut-être pas, qui sait de quoi l'avenir est fait finalement. Voilà, on était sur 88.3 Orléans Radio Campus. 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Et donc, je vous laisse avec The Neighborhood Kids. À plus, ciao ciao.

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6: Salut à tous et à toutes, vous écoutez l'épisode 4 de cette saison 2 de Au Pays des Raves. Aujourd'hui avec nous, une invitée toute particulière parce que pour changer, on a décidé de recevoir une artiste qu'on aime beaucoup pour parler de sa musique, de ses choix artistiques, mais aussi de ses prises de parole et de ses positions.
7: C'est Canel Double Kick. Ah, est-ce qu'on m'entendait avant ? Ok, je vais recommencer. Salut à tous et à toutes, vous écoutez l'épisode 4 de cette... Ah si, on m'entendait. C'est compliqué, je suis arrivée en retard. Bon, c'est Canel Double Kick qui est avec nous pour répondre à nos questions. Salut Canel, ça va ?
8: Salut, ça va et toi ?
7: Ça va. Canel, du coup, tu es DJ, productrice depuis 2020. Tu t'es fait connaître en postant un remix de Foufoun, de DJ Mara, en le tirant vers une énergie techno, ghetto-tech, avant d'enchaîner avec d'autres remix et de construire petit à petit une identité qui est très affirmée. Tu fais aussi partie du collectif Too Much, anciennement la Darude, qui organise des soirées Eurodance avec cette vibe très années 2000. Et c'est exactement dans cette esthétique-là que tu te déploies, une vibe colorée, festive, mais aussi populaire et pleine de fun. Sur scène, tu commences à jouer en 2022. Au festival We Love Green, et depuis t'enchaînes les clubs, les festivals. Et on va prendre le temps de revenir sur tout ça aujourd'hui, sans oublier de parler de ce que ça raconte, de la scène, de ses codes et de la façon dont on s'y fait une place. Restez bien avec nous jusqu'à la fin de l'émission parce que, comme d'habitude, Agathe va nous partager une petite sélection de sorties et de soirées à ne pas rater pour ce mois de janvier. C'est parti. Alors Canel, ça va ? Ça va ce début d'année 2026 ?
8: Bah écoute, il a plutôt bien commencé. Enfin, la neige, c'est cool, même si ça glisse. Attention, ne prenez pas le vélo.

0: de ta relation avec la musique. C'est quoi les sons qui t'ont marqué? Comment t'as rencontré la techno? Qu'est-ce qui t'a amené à tout ça?
1: Alors, question ouais, très, très vaste, mais ma relation avec la musique, bah, c'est une longue histoire d'amour qui date depuis très longtemps maintenant, je pense. Depuis mon premier CD de titre, qui doit être celui des Spice Girls, très certainement. Et après, s'ensuit bah, une longue histoire comme un vieux couple, ou alors c'est un peu ma psy aussi, la musique, je sais pas. Et c'est une relation d'amour et de haine, parce que j'adore écouter de la musique, ça me stimule énormément. Mais parfois, quand je suis dans ce processus créatif de devoir créer de la musique, alors là, ça me met dans tous mes états et ça peut me mettre en colère ou m'énerver, enfin, dans un truc un peu plus nerveux au final. Donc ouais, c'est plein de contradictions, bizarrement.
0: Et du coup, c'est quoi, enfin, comment t'as rencontré la scène? Du coup, à quel moment tu t'es dit, ouais, je vais toucher les platines, je vais apprendre à jouer devant une foule?
1: Alors, j'ai commencé, en fait, à faire de la performance en club. Enfin, j'ai déjà commencé à sortir, enfin, j'ai commencé à clubber très tôt. Je pense, à 16 ans, je sortais en boîte, oui, c'est pas bien. Et, mais en fait, qu'est-ce qui m'a donné envie de vraiment mixer? C'est vraiment quand j'ai commencé à faire de la performance en club sur la stage, t'avais le DJ qui mixait et nous, avec la troupe de performeurs, on faisait des sortes de tableaux vivants où on dansait, on était là vraiment pour animer la soirée. Chose qui se fait de moins en moins, j'ai l'impression maintenant aussi. Peut-être aussi en termes de budget, c'est un peu plus compliqué. Et à force de regarder bah, le DJ qui mixe, qui parfois passait des très bons sons et parfois où on se faisait chier. Du coup, je me suis dit, bah, pourquoi pas moi? Et j'avais envie de, ouais, de mixer aussi parce que vu qu'on a cette expérience d'être performeur et de devoir danser sur de la musique d'un DJ, ben on se dit ben on a tout à fait les capacités de pouvoir aussi faire, enfin, passer de la musique. Voilà.
0: Et c'était quoi ces performances que tu faisais? Du coup, tu viens du monde du spectacle quand même à la base, quoi.
1: Oui, à la base. J'ai commencé à faire du burlesque très tôt, à l'âge de 18-19 ans. Et de ça et là, le burlesque, ça t'amène aussi vers d'autres type de performance, que ce soit le milieu des drag queens par exemple, ou aussi à cette époque-là, il y avait aussi beaucoup de soirées queer qui organisaient bah, justement des soirées un peu techno qui s'appelaient à l'époque le Balcon, et ils avaient une résidence au Badaboom, et en gros c'était une soirée où il y avait une thématique à chaque fois, et les programmateurs, enfin ceux qui organisaient le collectif, ils faisaient toute une scénographie, il y avait plein de performeurs et il y avait des
0: happenings. C'était un vrai spectacle.
1: C'était un vrai spectacle pendant le DJ set où on passait soit de la techno et plein d'autres sous-genres. Et c'était assez fou. Et je ne sais plus pourquoi c'était la question, d'où ça m'est... Oui,
0: qu'est-ce que c'était ces performances?
1: Ah oui,
0: et
1: qu'est-ce
0: le fait que tu viennes du monde du spectacle vivant finalement.
1: C'est ça. Et après, de ça et là, j'ai continué à faire de la performance, à organiser mes soirées, à créer des concepts aussi d'événements. Et à bosser aussi en tant que performeur pour d'autres choses, que ce soit des clips ou aussi pour des choses plus fashion week, corporate, etc. Et voilà.
0: Et comment tu t'es formée du coup au DJing?
1: Au départ, j'avais envie qu'on m'aide un petit peu. Et à cette époque-là, parce que c'était, je parle de ça, il y a 8-9 ans, j'ai plus, maintenant je compte plus. J'avais très envie d'avoir quelqu'un qui me aide, qui me donne un coup de main, parce que évidemment, dans la performance, ben, on connaît des gens qui sont DJ, etc. Et bizarrement, je ne sais pas comment c'est actuellement, enfin, aujourd'hui, mais c'était un peu plus compliqué de se faire aider. Donc du coup, j'ai acheté mon contrôleur et j'ai commencé à apprendre un peu toute seule et à me former comme ça.
0: Et tu te rappelles des premières fois où t'as mixé, du coup, où t'es passée de la performeuse à la personne qui mixe finalement?
1: Alors, je trouve qu'il n'y a pas forcément de dissocier. Enfin, j'arrive pas trop à dissocier l'un de l'autre, parce que j'ai l'impression que quand je mixe, j'ai besoin de me mettre en personnage ou de créer. De m'habiller, enfin de créer un personnage, donc ça fait partie de la performance aussi, donc je pense que tout est lié. Et excuse-moi, j'ai encore oublié ta question, on voulait en venir.
0: Les moments où, les premières fois où t'as changé de rôle finalement sur scène?
1: Ah, les premières fois. Oui, alors au tout début, je faisais un peu des deux, et après, c'est vraiment qu'après le Covid où je me suis dit, je vais me focus complètement sur le projet artistique, mon projet artistique tel qu'il est maintenant, et complètement arrêter la performance parce que ça faisait un moment et que j'avais envie aussi d'évoluer vers autre chose.
0: Et du coup, tu es aussi productrice.

0: Et tu viens d'ailleurs récemment de sortir un nouveau son qu'on va écouter juste après. On sent que t'as des inspirations qui sont vraiment multiples et on t'a vraiment une patte double clic. Comment tu décrirais cette vibe-là, cette énergie qu'on ressent dans tes sons?
1: Alors, comment on peut la définir? Déjà très éclectique, et c'est un peu tout le problème et le questionnement dans ce moment parce que je produis. En fait, j'ai commencé à produire parce que j'ai eu des idées et ça m'a donné envie, soit sous le biais de blagues, soit sous le biais de. J'avais en tête une DA, une image en fait, et du coup, ça s'est, comment dire, retranscrit par le biais des sons que j'ai sortis. Mais c'est vrai que maintenant, j'ai l'impression que. En fait, les prods, enfin les DJ et producteurs, ils ont quand même une patte et un truc très précis où, par exemple, le kick, la basse, ça va être quand même assez pas tout le temps la même chose, mais c'est ça qui va faire leur identité, pardon. Et en ce moment, c'est tout ce que je questionne maintenant. Du coup, c'est est-ce que je reste dans un truc, un thème précis, un style précis, ou alors je navigue. Et j'ai l'impression que ça peut me porter défaut dans le sens où les gens ne savent pas forcément ce que je vais jouer en set. Par exemple, typiquement, j'ai joué un set à Lyon et il y a quelqu'un avec son téléphone qui m'a montré la cover de Je vais vite de Laurie.
0: Ouais.
1: Alors que, en fait, en
0: Qui est
1: un an,
0: un
1: ça a
0: son que tu
1: évolué.
0: as remixé?
1: Oui, c'est ça, pardon. Un son que j'ai remixé. Et du coup, mon univers a tellement évolué. J'ai plus envie de partir sur des choses plus club, moins remix, moins attendu, et de faire des choses plus progressives aussi. Et pas que ce soit tout le temps des drops et des remix. Du coup, voilà, en ce moment, c'est un peu mon questionnement artistique. Mais en tout cas, la vibe Canel Double Kick, ce serait, je dirais, éclectique. Du coup, ça permet de justifier un peu tout ça. Après, il y a toujours une vibe où j'aime bien les vocaux féminins aussi, que ce soit sexy. Aussi, beaucoup les vocaux de diva. Enfin, je mixe beaucoup de la hard house avec où ils reprennent des samples de voix de high energy ou de disco. Et. Du coup, oui, voilà, éclectique, féminin d'une certaine manière, un peu mystique parfois. J'aime bien tout ce qui est groovy, percussif, et j'essaye d'en faire quelque chose d'à la fois fun. J'aime bien décrire sexy, rapide et fun, et voilà.
0: Est-ce que tu as l'impression que quand on te book pour une soirée, typiquement là, quand tu as mixé à Lyon, c'est pour cette énergie-là ou on attend de toi quelque chose de particulier qui, du coup, t'empêche de faire des nouvelles choses, etc. Ou est-ce que ça te bloque un peu?
1: Je pense que ça bloque un peu. Après, je trouve que en tant que DJ, on doit s'adapter aussi en fonction de l'événement dans lequel tu joues. Donc, par exemple, un événement du Nouvel An, les gens, ils ont envie d'aller droit au but. Donc, en fait, il faut taper. Enfin, voilà, faut aussi s'adapter aussi en fonction
0: Au public.
1: au public, exactement. Et je trouve qu'en club ou sur des longs sets, tu peux te permettre de voyager un peu plus, où les gens ils ont plus la curiosité aussi d'écouter. Voilà.
0: Donc c'est un peu comme ça que tu vas construire tes sets, par exemple.
1: Exactement, je vais vraiment regarder l'endroit où je suis, la ville dans laquelle je suis, la soirée, ce qui prône un peu comme direction artistique ou comme valeur, je sais pas. Et aussi les DJ qui sont bookés avec moi pour voir un peu. Ce qui se joue avant, ce qui se joue après, pour pas essayer de jouer la même chose, parce que c'est aussi un peu le problème quand tu fais partie d'une scène, en fait, c'est qu'on a tous. On dit que tous c'est un peu les mêmes choses, donc faut savoir aussi trouver sa patte et son identité et se démarquer. Et pour moi, c'est beaucoup d'adaptation et de préparation. Je prépare mes sets aussi.
0: Et comment tu décrirais l'évolution un peu de ce style-là? Du coup, c'est quoi un peu ce qui va t'inspirer, pourquoi ton style finalement il change? Qu'est-ce qui te donne envie de faire des nouvelles choses et de pas rester dans ce carcan-là un petit peu?
1: Bonne question, mais après, en fait, c'est pas évident parce que je trouve qu'une heure et demie de set, on n'a pas le temps de faire voyager. Enfin, faut aller très très vite et en fait, essayer de trouver le lien entre tout, les styles qu'on a envie de jouer, c'est pas évident, donc c'est aussi beaucoup de travail. Et pourquoi j'ai envie d'évoluer? Enfin. En fait, il y a 3 ans, j'ai trouvé. Enfin, il y avait aussi ce revival de l'eurodance, de la trance, des remixes, etc. Et c'était il y a déjà 3 ans. Et je trouve que maintenant, ça revient. Enfin, ça tourne un. j'ai pas envie de juger ou de faire un hot take, mais je trouve que ça tourne un peu en rond et qu'il faut... Ou alors peut-être que juste j'ai évolué et que aussi ce que j'écoute moi en tant que spectatrice, c'est pas forcément les artistes que je vais... Enfin, les gens de ma scène, en fait, que je vais écouter. C'est plus des gens de la bass music ou plus de la techno un peu groovy. Enfin, voilà, du coup, peut-être tout simplement, c'est mon style qui évolue et juste mes goûts, tout simplement. Tout en gardant une patte un peu fun, parce que quand même, toute la dance music, etc. Enfin, j'ai toujours adoré ça. Ça fait partie un peu de mon éventail de... musical, bien sûr, mais justement aussi là en ce moment, c'est un peu tout ce questionnement de comment intégrer certaines parties sans que ce soit pour autant yankly, comme on dit, et que ce soit à la balle de remix, mais justement passer un peu de temps en temps des remix ou des trucs bien patates tout en ayant une sorte de truc un peu groovy et de continuité un peu plus techno. Voilà.
0: Et alors, justement, tu as sorti une nouvelle track il n'y a pas longtemps avec FC Gabagar, je le prononce bien, qui s'appelle Pleasure Island. Est-ce que tu peux du coup nous en parler? Est-ce que cette track, elle représente un peu cette évolution que tu essayes un petit peu de...
1: Oui, un petit peu, carrément. Après, c'est toujours inspiré de la trance, mais plus de la trance années 90, Ibiza vibe, donc on reste toujours dans cet univers-là. Il y a toujours un vocal féminin, donc en fait on reste quand même dans cet univers là mais oui, là aussi je me suis rendu compte que j'ai fait beaucoup de remix et pas assez de production originale. Donc en fait tout le truc là, c'est vraiment de devoir maintenant sortir des trucs en solo et de voir comment ça prend.
0: Et tu l'as mixé là au Nouvel An?
1: FCK, oui, je l'ai mixé au Nouvel An.
0: Et alors?
1: Écoute, j'ai l'impression que les gens étaient réceptifs. Enfin, après, comme je t'ai dit juste après ma track, les gens, ils sont partis parce que je crois qu'il y a eu une bagarre dans le public et il y a quelqu'un qui a balancé de la bombe lacrymo ou de la bombe à poivre. Et donc, du coup, en fait, les gens, ils ont fui. Et donc, c'était un peu stressant. Tu te dis, ouais, tu joues ta track et c'est toujours le stress de devoir jouer sa track. Et là, tu vois que les gens, ils partent. Tu fais, bon, bah, ok, il y a du boulot encore. Mais non, c'était pas de ma faute. C'était à cause d'une bagarre de Nouvel An. Voilà.
0: Bah justement, on va se l'écouter maintenant, cette track. Du coup, c'est Pleasure Island de Canel Double Kick avec FC Gabagar.

0: Et c'était Pleasure Island de Canal Double Kick, du coup, et FC Gabagar. Alors du coup, Canel, on en a parlé, t'as fait de la performance, du burlesque, notamment dans des soirées, des événements queer. Aujourd'hui, tu performes encore dans pas mal d'espaces queer. Qu'est-ce que ces espaces ils représentent pour toi artistiquement, politiquement? Qu'est-ce qui te permet d'exprimer ou d'explorer que tu retrouves peut-être un petit peu moins ailleurs?
1: C'est des espaces, je trouve, de création, de liberté. Et aussi une certaine façon de s'affranchir des normes sociales, dans la manière dont on a envie de s'habiller, d'agir, sans être jugé. Je trouve qu'il y a vraiment zéro jugement et on se sent hyper à l'aise toujours dans les soirées. Enfin, en tout cas, pour ma part, moi, je me suis toujours sentie très à l'aise. Et je trouve qu'aussi, c'est peut-être un espace qui est plus bienveillant aussi que d'autres espaces un peu plus classiques. De warehouse, de art techno, par exemple. Aussi, c'est souvent des espaces engagés et qui soutiennent des luttes, qui soutiennent des luttes et partagent des valeurs que j'ai en commun en règle générale. Donc, j'ai pas beaucoup performé. Enfin, en tant que DJ, j'en ai fait quelques-unes, un peu des iconiques, que ce soit la Wet For Me, la Garçon Sauvage, ou là, je suis aussi bookée pour, il me semble, la Scarlett à la fin cette année. Mais pour moi, c'est une certaine liberté. Et aussi de. On en parlait tout à l'heure, de pouvoir jouer aussi des remixes hyper bitchy sans que personne te juge aussi. Enfin, non, il y a ce truc-là, de curiosité et de liberté et de bienveillance que j'apprécie.
0: T'adaptes vachement du coup tes sets en fonction de ce public là ou d'un autre du coup. Genre là tu vas te permettre de jouer des sons peut-être un peu plus cunt, ghetto tech et tout alors
1: ouais,
0: que.
1: Ouais, je pense aussi. Je crois que j'aime bien m'adapter, c'est parce que j'ai un spectre, un éventail musical qui est tellement vaste et en fait ça me permet de me fixer des règles en fait justement. Et des sortes de contraintes entre guillemets, donc du coup je fais une DA en fait. Pour moi DJ c'est faire la DA musicale d'une soirée, donc du coup je le vois comme ça.
0: T'aimerais bien qu'on te book un peu plus dans ce type d'endroit où c'est un peu compliqué, j'ai l'impression qu'il y a de moins en moins d'endroits aussi genre un peu queer qui existent, tu vois, je parle de Paris, tu vois.
1: Oui, clairement, je pense qu'il y a aussi une grosse évolution en termes de soirées. Enfin, comme je te dis, quand je performais à l'époque, tard à l'époque, comme on dit, il y en avait plein des soirées. Il y avait aussi des soirées avec des DJ, des gros headliners, des performeurs. On avait du budget pour de la scéno et c'est vrai qu'il y en a de moins en moins, quoi. Après, je suis allée à la Cluster, l'anniversaire de la Cluster. C'était à peut-être un an maintenant. Et j'ai beaucoup aimé, j'ai un peu retrouvé ce truc-là qui était cool. Mais sinon, moi je suis ouverte à tout, juste bookez-moi, appelez mon agent, voilà.
0: Et comment le fait d'être une femme, en fait, ça a influencé ta manière d'entrer sur la scène, de te faire une place et de te construire en tant qu'artiste?
1: Je sais pas si c'est vraiment le fait d'être une femme qui m'a permis de... Je sais pas, moi je le vois plus en tant que performeur, comment ça m'a permis de me construire en tant qu'artiste. C'est-à-dire que je venais de la performance avant et j'ai vachement questionné aussi ce fait-là de si ce projet-là il prend, est-ce que j'ai une DA un peu plus classique, basique, un peu comme les autres. Et après évidemment j'ai fait non Canel, tu vas pas faire comme tout le monde, du coup je vais partir sur mon truc et voir comment ça prend. Pour revenir à ta... Est-ce que tu peux me répéter ta
0: question? Est-ce que le fait d'être une femme, tu ressens que ça a influencé ta manière de te construire en tant qu'artiste et d'entrer sur la scène?
1: Comment ça m'a pu me construire? Je pense que ça m'a donné une certaine force et une certaine vigilance sur certaines choses que j'avais déjà conscience, dont j'avais déjà conscience même quand je faisais de la performance avant, parce que je performais à l'époque sur scène où j'étais à moitié dénudée, même topless, etc. Donc en fait, t'as ce rapport au corps où les gens te regardent, et je trouve que même maintenant aussi, quand t'es une femme et quand t'es DJ, ton regard il va se porter différemment que si t'étais un garçon. De la manière dont tu vas être habillée, dont tu vas être coiffée, dont tu machin, voilà. Et en quoi ce rapport... Après, c'est pour ça, d'où le côté performance et d'où le côté aussi où j'aime bien m'habiller, parfois mettre des perruques ou enfin mettre des postiches ou mettre une tenue que j'ai pas l'habitude de mettre la journée parce que ça me permet de créer une sorte de barrière aussi et de me protéger. Après, est-ce que c'est un rapport par rapport au fait d'être une femme, je ne sais pas, mais voilà.
0: Et je voudrais parler de... T'as partagé, en fait, il n'y a pas si longtemps que ça, un message sur Instagram sur le fait de ralentir, de prendre du repos. Et j'aimerais bien qu'on en discute. Alors, dans ce message, tu dis... Pour être honnête, étant une personne hypersensible et sujette à l'anxiété sociale, j'ai du mal à trouver ma place depuis quelques mois. Ma santé mentale et surtout ma santé physique m'envoient de nombreux signaux d'alarme qui indiquent que j'ai besoin de faire une pause pour me ressourcer. Ralentir est aussi une façon d'avancer et je prépare plein de nouveaux projets, mais j'ai besoin de temps et de repos. Un ami m'a dit qu'il faut savoir s'ennuyer pour être créatif et justement, en ce moment, j'ai envie de m'ennuyer. Qu'est-ce qui révèle en fait ce message ? Pourquoi tu as eu besoin de l'écrire ? Qu'est-ce qui montre ce message de ce que la scène finalement attend en fait des artistes aujourd'hui et de ce que toi tu refuses de sacrifier en fait ?
1: Ouais, enfin, ce que je refuse de sacrifier, je sais pas, hein, peut-être qu'à un moment va falloir que je. Enfin, faut bien manger à un moment donné, du coup, va falloir que je m'y mette un peu, mais je pense que c'est un peu un ras-le-bol général. Et là, j'ai l'impression, depuis ce début d'année, j'ai un peu ouvert. J'ouvre pas trop Instagram, enfin, j'essaye de pas trop regarder Instagram pour pas me comparer. Même, je regarde pas les comptes des autres artistes et tout, même, ça peut me. Comment dire, ça peut me desservir parce qu'au final, je like pas, je commande pas, je suis pas dans ce flux de l'algorithme, ouais. De plaire à l'algorithme. Du coup, en fait, ça peut, oui, me desservir. Mais bon, en même temps, je préfère regarder des écureuils et des trucs un peu plus marrants. Des Jean-Luc Mélenchon avec son chat et chez le coiffeur, je sais pas, je viens de voir un truc aujourd'hui. Enfin bon, plutôt que de regarder des trucs de la scène, mais bon, tout en ayant un œil quand même un peu dessus. Et j'ai l'impression que tout le monde est vraiment au bout du rôle. Tout le monde a besoin, en fait, par le biais des réseaux, d'exprimer un peu ce ressenti-là. Parce que je pense que c'est un peu un truc général, que ce soit les petits artistes, les artistes émergents, les gros artistes aussi. Là, j'ai vu tout à l'heure un post de Funk Tribu qui disait qu'il voulait aussi ralentir un peu et faire moins de gigs. Parce que justement, il voulait prendre plus de temps pour la production. Et en fait, je me rends compte que quand t'es DJ producteur, en fait, la musique... comme on dit, c'était une passion, un truc qui te fait kiffer, mais en même temps, ça devient quand même comme un travail et une corvée. Et le processus créatif, pour moi, il passe vraiment par aller voir des expos, enfin par prendre le temps en fait pour trouver vraiment la création. Et malheureusement, aujourd'hui, j'ai l'impression que pour arriver à un certain stade, pour si t'as envie vraiment de réussir dans le game du DJing, il faut déjà avoir un réseau, faut déjà avoir aussi des bases un peu, on va pas se mentir aussi, d'autres trucs, que ce soit un milieu social aidé pour que tu puisses aussi faire de ta passion un vrai métier sans avoir un taf alimentaire à côté. Maintenant, il faut être DJ, il faut savoir produire aussi pour avoir ton identité. Il faut aussi produire, mais il faut produire au moins une fois par mois, il faut que tu aies une release une fois tous les mois, donc en fait... Au final, on se rend compte que maintenant, j'ai l'impression que artistiquement, c'est toujours un peu ce qui, la même chose, les mêmes structures de morceaux avec les mêmes sons, les mêmes samples, etc. Ouais, voilà, exactement, parce que voilà, on est toujours à cette course effrénée du qui fera ce morceau-là. Enfin, ce morceau-là, il va être consommé pendant un mois, les DJ vont jouer pendant un mois. Après, bam, on passe à autre chose, on passe au nouveau morceau. Et il y a ce truc-là, il y a ce truc des réseaux sociaux aussi. Il faut poster au moins deux, trois fois par semaine. Des reels, faut être créatif, faut savoir aussi être son propre directeur artistique, son propre réal, se mettre en scène aussi, c'est pas forcément évident pour tout le monde aussi, et être copain avec tout le monde, faire du réseau, faire sa photo avec la bonne personne, que tu puisses poster sur Instagram pour montrer je suis dans le game, enfin tous ces trucs là, ces codes là. Ça me saoule, en fait.
0: T'as l'impression que c'était pas comme ça au début, il y a quelques années, quand t'as commencé ?
1: Quand j'ai commencé, j'ai pas dû... Enfin, ça dépend, tu parles d'il y a 3 ans ou d'il y a...
0: Je dirais quand t'as commencé à mixer sérieusement en club, etc.
1: Ah oui, enfin, ce projet à toi. Je pense que c'était après le Covid. Enfin, c'était... Non, Covid, c'était il n'y a pas si longtemps, enfin, je ne sais plus, mais ouais, ça a évolué beaucoup plus vite parce que tout le monde s'est rendu compte qu'être DJ, c'est cool. Enfin, ça a l'air d'être cool comme ça. J'ai l'impression que maintenant, être DJ, c'est un peu être le nouvel influenceur, en fait, d'une certaine manière.
0: Ouais, il y a grave cette question donc, en fait, ce moment, je trouve, en plus, des DJ influenceurs, justement. Enfin, des personnes qui sont influenceurs, influenceuses de base, qui se mettent au mix et qui, du coup, sont beaucoup plus invitées par les clubs parce qu'en fait, les clubs veulent juste être rentable et avoir le maximum de public possible et que enfin c'est un cercle vicieux.
1: Ouais, c'est un cercle vicieux. Après, je juge pas du tout les influenceurs ou influenceuses de faire ça parce qu'ils sont hyper malins et que c'est enfin pour moi en fait ils ont toujours aimé une passion pour la musique en fait et c'est passé enfin voilà, ils ont juste envie de passer le cap et de mixer. C'est comme moi par exemple quand j'étais performeuse en club. Quand je faisais mes performances et quand on me disait bah, je veux devenir DJ, genre les DJ ils me regardaient un peu de haut. Enfin, tu vois, ouais. Je me reconnais un peu vachement par lui, voilà, de mon ancien métier. Et je sais plus où voulait en venir, mais.
0: Est-ce que c'était comme ça avant? T'as l'impression
1: non,
0: peut-être ça va plus vite, j'ai l'impression.
1: Ça va plus vite, ça va beaucoup plus vite. Et juste les gens maintenant, bah, quand on se disait. J'ai l'impression que c'est la sécurité pour. Les programmateurs de booker des gens qui ramènent du monde en fait et moins prendre de risques sur vraiment de la curation et de la programmation en telle quelle. Mais malheureusement, c'est la loi du capitalisme.
0: Hein. Bah, sur cette belle parole, on va faire notre deuxième pause musicale. On va s'écouter How Low de Baby Heat.
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0: L'eau de Baby Hit. Alors justement, je voulais savoir, Canel, si tu trouves que... Enfin là, on est un peu en train de parler clairement de santé mentale. Est-ce que tu trouves que c'est un sujet qui est pris au sérieux dans le monde de la fête et que c'est pas juste genre un discours, mais vraiment dans les pratiques, notamment du coup pour les artistes?
1: Oui, je pense que c'est pris au sérieux pour les artistes. Après, est-ce que ça change quelque chose au système? Je ne sais pas, je ne pense pas. Après, tout prend du temps pour faire évoluer les choses. Donc c'est bien d'en parler maintenant. Après, il y a aussi ce truc-là d'artiste où on a, enfin, il y a un peu ce truc-là où j'ai l'impression qu'on n'a pas trop le droit de se plaindre non plus parce qu'on fait un métier passion qui ont, dont on, enfin, certaines personnes vivent que de ça. Après, du coup, on n'ose pas trop en parler. Après, je pense que la santé mentale, elle est pour tout le monde. Elle est universelle et c'est important d'en parler. Après, comment ça peut changer? Malheureusement, je ne sais pas trop. Enfin, après, quand t'es un gros artiste, headliner, c'est pas très compliqué, je pense, parce que t'as gagné quand même suffisamment d'argent pour te poser, faire moins de gigs et ralentir. Après, moi, pour ma part, je suis intermittente du spectacle, donc j'ai aussi la chance de, si j'ai pas de gig ce mois-ci, de vivre de mes indemnités. Mmh. Donc du coup, ça, c'est cool. Après, pour les autres artistes, que ce soit émergents ou qui n'ont pas forcément, ou dont c'est pas forcément le métier et qu'ils aimeraient quand même développer plus, c'est un peu plus compliqué, quoi. Donc on est obligé de se... d'accepter d'être ça.
0: Mais comment tu raconterais la réalité en fait de ce travail artistique là dans ce milieu là qu'est la fête, qu'est-ce qu'on voit pas, qu'est-ce que ça coûte, qu'est-ce qui est dur, et comment ça joue ça sur ta santé mentale, physique, le fait de jouer de 5h à 7h du mat, ce genre de choses.
1: Ouais, c'est très fatigant. À chaque fois, quand tu croises des DJ, que ce soit en backstage du club, en festival, tu fais ça va, toi? Non, je suis fatiguée. Oui, tout le monde est fatigué. Je pense que ça va être le mot, le leitmotiv de... Enfin, ouais, le mot de tous les DJ, c'est d'être fatigué. Du coup, c'est un truc très intense. Faut avoir, l'estomac solide ou bien accroché, je sais pas comment on dit, mais... Avoir un rythme de vie qui est sain aussi, c'est important, parce que si tu veux vraiment faire un métier et jouer tous les week-ends, faut savoir dormir aussi n'importe où, c'est très important. Et ça coûte, c'est un métier qui coûte cher aussi, que ce soit le matériel, il faut acheter son contrôleur. Après, si tu veux te mettre à la production, faut acheter une carte son, des enceintes, un casque, Ableton, les plugins, les machins. Enfin, en fait, ça coûte très cher. Après aussi, faire mixer, masteriser ces morceaux, ça coûte un prix. Maintenant, en plus, vu que tout passe par l'image et les réseaux sociaux, il faut qu'on se booke un vidéaste aussi pendant notre DJ set, faire des photos. Après, il faut faire des photos de press kit. Tout a un prix. Réaliser un clip. Là, j'ai réalisé un clip récemment. Ça m'a coûté... j'ai tout payé de ma poche et ça... Enfin, je m'en suis bien sortie, mais ça coûte quand même un prix. En fait, c'est beaucoup de dépenses. Et en fait, j'ai l'impression qu'on voit plus ce que tu as dépensé que ce que tu as gagné et ce que tu as mis de côté pour ta retraite. Donc, ouais. Donc, non, ça a un prix et faut savoir tout ça, quoi.
0: Et... question un peu peut-être annexe, mais du coup ça me fait penser à ça, vu qu'on parle de santé mentale, aussi la consommation de drogue, on en a déjà parlé dans l'émission avec d'autres artistes, mais le fait aussi de jouer devant un public qui est souvent sous substance, qui peut proposer des substances, on a aussi des producteurs qui proposent des substances parce que, comme tu dis, les DJ sont fatigués, donc en fait eux ça leur permet de se dire que la DJ va performer un peu mieux entre guillemets, etc. Enfin, est-ce que tu trouves toi perso que ça joue sur ta santé mentale aussi, ça, ou pas trop?
1: Les substances, non, j'arrive à dissocier très bien la partie travail et la partie plaisir, si on peut dire ça comme ça. Et dans le sens où, non, avant de mixer, j'aime bien être en forme et je suis un peu une bobo bio, kombucha vibe. Donc en fait, j'ai vu ma naturopathe et je lui dis, je prends du guronzon. Enfin, le guronzon, apparemment, ça aide pour tenir, pour jouer. Et elle m'a conseillé d'un truc qui s'appelle la vitamine 4G, je crois. Et c'est un truc à base de guarana et de jus de gingembre. Ça ressemble à des fioles de popper, très bizarrement. Et c'est pas mal. Mais du coup, non... Pour moi, enfin, en tout cas, la vie DJ, comme je la vois, c'est... j'ai plus l'impression qu'elle est rock'n'roll comme avant aussi, dans le sens où c'est... comme on dit à Canal+, il y avait balle de coke à l'époque, c'était genre... enfin, je sais pas, tout le monde prenait de la drogue. Enfin, j'ai l'impression que maintenant aussi, pour tenir le rythme, il faut quand même... Et je bois pas d'alcool, je suis intolérante, donc en fait...
0: Waouh.
1: Ouais, voilà, donc pas grand-chose, il me reste plus grand-chose, quoi.
0: Et alors, rien à voir, mais comment tu choisis les endroits où tu vas jouer ? Enfin, est-ce que déjà tu peux les choisir ? Tu peux te permettre de les choisir ? Ou... enfin, qu'est-ce qui va peser le plus dans la balance entre voilà, ton envie artistique, les gens avec qui tu vas bosser, les conditions concrètes, donc enfin, les cachets, etc. Et comme tu disais tout à l'heure, il faut bien que tu manges, quoi. Et puis aussi les valeurs du lieu, tu vois.
1: Bah déjà, oui, il faut bien que je mange. Donc, en général... Puis... je crois qu'aussi, quand t'es artiste, tu es, comment dire, on a le public qu'on est, enfin, ou le programme, enfin, la soirée qu'on est, enfin, ça dépend pas tout le temps non plus, mais, non, je fais attention au lieu, je fais attention au collectif aussi qui me book. Après, il y avait des lieux, enfin, où est-ce que j'ai dû refuser des endroits, j'ai refusé un événement privé, je sais pas si je peux le dire le nom, si c'était le collectif. Je pense qu'ils avaient booké le T7 et ils avaient booké un rappeur qui était pas du tout OK.
0: Okay.
1: Et du coup, j'ai dit non. Et il y a quoi d'autre ? Bah, j'essaye de faire attention aussi de pas faire des choses en fonction de mes engagements politiques, parce que il y a ce truc-là aussi de faire attention. Enfin, tes engagements, c'est pas géométrie variable. Donc en fait, si tu te dis quelque chose sur les réseaux ou enfin de n'importe quelle manière, enfin je pense qu'il faut aussi être responsable et savoir aussi faire attention aux événements que tu choisis pour ça. Et non, j'essaye de faire relativement attention. Après, ça va, j'ai plutôt de la chance dans mes bookings et je refuse pas forcément beaucoup de trucs.
0: Et il y a des endroits où tu préfères jouer ou des vibes que tu préfères, genre pas beaucoup de public, beaucoup de public, un public que tu connais déjà ou qui te connaît, ou des lieux que t'aimes bien.
1: Je pense qu'un public qui me connaît, c'est cool. Après, c'est vrai que les Too Much, ça a toujours été assez cool et très bienveillant et que le public est très réceptif et ça a toujours été une énergie assez incroyable. Ça dépend, ça peut être aussi des petits clubs, des petits endroits où il n'y a pas forcément beaucoup de monde dans des petites villes, mais l'ambiance, ça peut être cool aussi, donc j'aime un peu tout, même les gros festivals aussi, c'est impressionnant, c'est différent, comme les petits clubs, aussi tes sets et la musique que tu vas jouer va être différente, donc c'est aussi pour ça que j'aime ça, l'exercice dans plusieurs configs.
0: Et on s'était déjà rencontrés à la fête de l'UMA et tu portais cet outfit assez marquant. C'était un ensemble avec des motifs de kéfié, donc qui renvoie clairement à la lutte du peuple palestinien et qui avait été réalisé par une amie à toi, il me semble, qui est l'artiste Isis Dounia. C'est ton amie ?
1: Pas du tout, mais c'est l'ami d'un ami, mais du coup j'ai eu le contact comme ça. Mais en fait je connaissais déjà sa marque, j'adorais ce qu'elle faisait et je trouvais que ça avait du sens de porter cet outfit à la fête de l'humain.
0: Ouais, voilà, je voudrais juste savoir que tu parles un peu de ce choix et en fait comment tu vois le lien entre ton identité d'artiste et tes prises de position et l'esthétique aussi du coup que tu construis autour de ta musique, parce que comme tu disais tout à l'heure, t'aimes bien mettre un peu des costumes, des perruques, construire finalement un personnage qui est sûrement du coup Canel Double Kick.
1: Oui, comment je construis tout ça, enfin, et mon engagement par rapport à tout ça, alors pour moi un artiste c'est forcément être engagé encore plus dans la musique électronique parce que ça a toujours été de la lutte un endroit de contestation, la fête en règle générale. Et être artiste pour moi c'est être engagé, ça peut passer pas forcément par des mots, mais ça peut être aussi subjectif, ça peut passer par plein de choses, enfin que ce soit dans l'art, la peinture, le cinéma, enfin de toute façon, je pense que de toute manière, artiste, c'est être engagé. Et pour moi, ça passe par des petits messages subliminaux, un peu comme ça, lancés.
0: Et du coup, t'aimes bien, plus largement, tu as l'air de t'entourer souvent voilà, d'autres artistes qui ne sont pas forcément dans la musique. Mais qu'est-ce qui est important pour toi dans ces collaborations? Ça t'arrive souvent de...
1: D'autres artistes en dehors de la musique, tu veux dire excuse-moi, tu peux répéter ta question?
0: Ça t'arrive souvent de... Enfin là, par exemple, tu t'es entourée du coup de cet artiste-là parce que c'était important pour toi du coup d'avoir cet outfit-là pour parler de la lutte du peuple palestinien. Est-ce que plus largement, tu t'entoures souvent d'autres artistes, comme là tu l'as fait à la fête de l'UMA? Est-ce que c'est important pour toi, ce genre de collaboration?
1: Oui, c'est hyper important. Après, là, c'était une collaboration qui est... on va dire engagé, mais après mes collaborations elles passent par d'autres manières, que ce soit visuelles, artistiques, pas forcément de manière politique en tout cas. Par exemple, là j'ai réalisé, j'ai fait mon clip et le réal c'est un ami de longue date qui est DA et qui est aussi réal, photographe, et il a bossé pour la DA de Sam Coeli et de Fishback et on se connaît depuis longtemps et on sait qu'on a toujours eu envie de bosser ensemble et je trouve ça intéressant les synergies entre plusieurs médiums. Après les collaborations elles peuvent passer par plein de manières différentes en tout cas. Là, j'essaye de trouver un autre exemple, mais j'en trouve pas. Mais j'essaye de réfléchir à d'autres choses. Après, j'ai toujours aimé. Enfin, je pense que j'y reviendrai un jour plus tard, mais j'ai toujours eu envie de retourner à la performance, mais dans la performance plus artistique contemporaine, mais avec un lien avec la musique. Donc peut-être que ça passera par ça plus tard.
0: Et est-ce que tu trouves ça... Enfin, du coup, tu parles de l'engagement politique chez les artistes. Est-ce que tu trouves que c'est compliqué aujourd'hui de prendre position? Comment ça se passe quand on est artiste, justement, pour prendre position? Parce que, il y a des clubs, par exemple, qui vont refuser certains artistes parce qu'ils ont pris position, des choses comme ça, tu vois. Est-ce que toi, ça t'est déjà arrivé, ce genre de dilemme, un peu?
1: Moi, ça m'est jamais arrivé qu'on me book pas pour mes prises de position. Après, c'est une question hyper compliquée. Moi, je sais que je suis quelqu'un de nature très... je suis sagittaire, donc en fait, je réagis... comment dire, je suis le feu et j'aime pas la justice, enfin l'injustice, et je suis une révoltée depuis toujours. Donc en fait, moi, ça me prend aux tripes, en fait, quand il se passe des choses injustes. Après, c'est vrai que... comment expliquer ça? Je peux pas me permettre de juger d'autres artistes qui se permettent de... Enfin, qui font certaines choses ou qui jouent dans certains endroits parce qu'en fait, ils ont envie de réussir et ils ont envie de manger. Enfin, il faut bien vivre, donc en fait, je comprends. Mais c'est vrai que c'est encore la faute au capitalisme, encore une fois, malheureusement. C'est que on aimerait pouvoir être engagé, pouvoir refuser, mais en fait, comment tu peux refuser un truc qui va te mettre... qui va être un tremplin pour toi ou qui va te rapporter de l'argent, etc. Et c'est marrant, j'en parlais avec un ami qui est en Bourgogne, qui faisait de la musique. Enfin, il en fait plus trop, mais il en faisait. Et il me disait que, en vrai, on s'en fout. Et en fait, il faudrait prendre l'argent justement de ces gens-là et tu les réinjectes autrement, tu vois. C'est une manière, en fait, de s'engager. Donc, en fait, je pense qu'il y a aussi ce truc-là de quand t'es engagé, faut pas non plus être trop... extrémiste,
0: ouais.
1: sur certains sujets, pas tout non plus, tu vois, on va pas, mais enfin voilà, mais c'est trop délicat, c'est une super question pour un talk avec plein de personnes différentes et différents points de vue, quoi. Mais ouais
0: parce que là je suis en train de penser c'est un peu délicat de dire ça, mais je sais que tu as fait un boiler room par exemple, et que on est beaucoup en train de parler du fait qu'il y a des liens entre boiler room et du coup les financements qui seraient aussi du coup liés à Israël. Est-ce que c'est des choses qu'on a pu te reprocher et que en fait c'est aussi ça l'engagement, c'est savoir se remettre en question et remettre en question les choses qu'on a pu faire à l'époque où on savait pas que c'était pas ouf, mais Toi, comment tu l'as vécu un peu ça? J'imagine
1: alors,
0: que c'est un peu dur.
1: Quand j'ai joué à Boiler Room, ça n'est pas été encore racheté par le truc. Donc en fait,
0: ça va.
1: Je passe entre les clous. Mais après, c'est vrai que beaucoup de gens me parlent de ma Boiler Room comme si c'est comme, parce que c'est une vraie vitrine. Donc en fait, je suis obligée d'accepter le truc. Après. Toute la question se pose. On en parlait avec une artiste MZA d'ailleurs, Elisa, où on se disait Boiler Room te proposait, tu le ferais et tout. Et je sais que ma bonne conscience me dit non et à chaque fois, me dirait non. Et je sais que moi, je suis genre dans la team des gentils et c'est pas forcément les gentils qui gagnent à la fin de l'histoire. Mais moi, je sais que par principe et par conviction, je le ferai pas. Mm. C'est comme je n'irai pas mixer dans une certaine salle de bain non plus. C'est comme. comme ça parce que je parle beaucoup. Aussi, c'est aussi par le fait que, en fait, quand tu fais du. Quand tu parles ou quand tu es engagé d'une certaine manière, que ce soit par le biais de story, par le biais de. Enfin, tu vois, je vais commenter ou dire certaines choses de manière. De point de vue politique en règle générale. Donc en fait, il faut que je sois, en raccord avec ce que je dis et ce que je fais. Et ce que j'aime pas trop, c'est juste l'engagement à géométrie variable et le social washing. Voilà, tout simplement. Du coup, en fait, ouais, je suis pas fan des gens qui parlent de ce genre de trucs et qui vont faire des trucs en dehors. Mais pas évident comme question. Ça se trouve, dans 5 ans, on va me proposer une boiler room et je vais la faire. Enfin, je sais pas. En tout cas, j'essaye quand même de pas non plus d'être en accord et en paix avec moi-même.
0: Ouais. Et ça permet aussi peut-être de te reposer vis-à-vis de ta santé mentale.
1: Oui, voilà, c'est ça, exactement. Et pas trop réfléchir. Voilà. Putain, en fait, non. Non, mais voilà. Enfin, du coup, non. Le repos et de la campagne, c'est bien.
0: Merci beaucoup, Canel, d'avoir répondu à mes questions. Est-ce que pour finir, tu veux un peu peut-être partager tes actualités? Du coup, on en a parlé, tu viens de sortir une nouvelle track. Est-ce que tu as des prochaines dates à nous dire?
1: Oui, tout à fait. Alors, je joue le 17 à Berne, en Suisse. J'adore la Suisse. J'adore vos gâteaux. Ils sont très, très bons, les biscuits. Le 24 au Bikini. Normalement, je sors une track fin janvier ou début février. Je sais pas encore. J'hésite. Je me fais désirer. ça prend du temps. Et voilà. Et un EP qui va sortir sûrement au mois de mars avec un super clip. Voilà.
0: Tu vas pas aller en Belgique bientôt manger des gaufres?
1: Pas encore, mais c'est marrant, la thématique de ce remix que je vais sortir bientôt, c'est une thématique belge, du coup voilà, j'en dis pas plus.
0: Incroyable. C'est ça. Merci beaucoup, Canel. Pour finir cette émission, on va s'écouter comme d'habitude l'agenda d'Agathe. Salut Agathe.
2: Salut.
0: Alors, qu'est-ce qu'on fait ce mois-ci?
2: Eh bien, on commence l'année avec le collectif Amplify qui nous propose une bonne résolution, amplifier nos sens. C'est le vendredi 9 janvier au Bazar dans le 11e. En line-up, on retrouve Tess, Swiss Knife, K1000, Aérodynamisme, Coco plus Doug. Une des sources de chaleur les plus économiques et les plus écologiques, c'est peut-être bien la danse et le pot à pot. Alors samedi, on va se réchauffer dans la Love Room d'Alarma. Et pour faire vibrer les murs du hangar, rien d'autre que Néné H, Mandy et Nicole. Pour le week-end suivant, il est assez chargé. Le 16, on a rendez-vous au Sample avec toi, Elodie.
0: Ah oui.
2: Pour Boom Boom, une soirée autour de la techno entre DJ conférences, spectacles et fêtes. Donc tu animeras un talk avec la compagnie des comploteurs, Cluster et la compagnie Toc qui vont chacun et chacune parler de leurs pièces autour de la techno. Explorant les liens avec le spectacle vivant et sa clôture avec un DJ set Art Trans et Tech de DJ Ratafia. Le 16, c'est aussi la deuxième édition de Lakunt au Point Éphémère pour une nuit rave brûlante et ultra live. Le collectif Cuntissimo, avec Andy Manchet, nous promet une soirée radicale. Techno, rave, cunt music entre paillettes, fourrure et strass. Pour une techno plus minimale, je vous conseille plutôt d'aller voir du côté de la warehouse entre Hors-Sol et Cluster où s'enchaîneront 3 B2B, donc une soirée que B2B. Moi, ça me plaît en vrai.
0: Incroyable.
2: Le lendemain, la Bringue revient avec Girls Love Techno. Au 42 Marches, c'est près de Bercy. La Bringue, c'est le collectif qui n'ouvre pas ses portes aux hommes et qui crée des dispositifs pour que tu puisses faire la fête sereinement, même si tu es seule. Et ça, on applaudit au niveau du line-up. On retrouve chez 4i, 93D7 et Lily Hive. C'est un peu un code Wi-Fi, là. Le 23 janvier, le collectif queer londonien Sextou vient claquer ses talons sur le béton de la folie pour une soirée très audacieuse. Et parce que aussi dans cette émission, on remet toujours la politique au centre du dance floor, je vous recommande d'aller voir une expo au FGO Barbara. C'est le centre culturel du 18e qui propose depuis octobre une exposition sur les pionnières de la musique, productrices, musiciennes, ingénieurs du son. Incontournables, ces artistes ont été invisibilisés, oubliés. L'exposition Empreintes sonores raconte celles qui ont façonné la musique. Et puis l'IRCAM, c'est l'Institut de recherche et de coordination acoustique et musique, propose le 26 janvier, dans le cadre de la Biennale Nemo, une table ronde autour de l'essai du philosophe allemand Harry Lehmann, La révolution digitale de la numérique. Et ensuite, c'est un concert, Grand Soir numérique, qui propose une immersion dans les musiques électroniques et les arts numériques entre création sonore électronique, live et performance audiovisuelle avec l'ensemble intercontemporain. La soirée explore les liens entre les instruments, les technologies et les images. Une expérience immersive où le numérique transforme notre manière d'écouter et de voir la musique à la Philharmonie. Et pour finir, on vous conseille d'aller voir sur YouTube le premier long métrage du média Lumia, Comment Nia Archive a marqué l'histoire. La DJ et productrice Saku Sahara est interviewée. Elle partage l'impact qu'a eu Nia, celle qui a fait renaître la jungle.
0: Bah, merci beaucoup Agathe. C'est vrai que j'avais complètement oublié de le dire. J'allais oublier de le dire, mais vendredi prochain, le 16, on peut se retrouver au Sample pour Boom Boom. C'est une soirée qui est organisée par la compagnie des Comploteurs. Vous pourrez voir la pièce documentaire, notamment Tribe, sur l'histoire des free parties. Mais il y aura aussi une DJ conférence, et il y aura aussi un talk que j'ai la joie d'animer autour de la mise en scène de la fête techno. Donc comme l'a dit Agathe, il y aura le collectif Cluster, la compagnie des Comploteurs du coup, et la compagnie Toc qui ont toutes les trois mis en scène de leur côté des pièces différentes sur la fête techno, la fête free party, la fête libre, etc. Et bah voilà, on va parler de tout ça. C'est au Sample, ça commence à 18h, 18h30 et c'est jusqu'à minuit, il me semble. C'est vendredi prochain. Donc voilà, venez nombreux et nombreuses. Et c'est déjà la fin de cet épisode. Merci beaucoup à merci beaucoup à toi Canel d'être venue.
1: Merci Agathe.
0: Et puis on se retrouve du coup le 16 au Sample ou alors début février pour l'épisode 13. C'est déjà l'épisode 13. Bah bonne soirée tout le monde. Salut.

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Bonsoir, bonsoir, bonsoir, merci de réécouter Campus, Cildric au micro, il pourra passer du son pendant une heure. Au programme de Riposte ce soir, une sélection ténébreuse qui va papillonner autour du nouvel album de Cindy Talk, l'album That We Must Pass Through This Line, qui vient de paraître en ce début d'année 2026 sur le label californien Line. Bonne écoute, c'est Campus, c'est l'émission Riposte en ensemble jusqu'à 23h. Et on commence tout de suite avec le morceau qui ouvre ce nouvel album de Cindy Talk, un morceau qui se nomme I Go Out of the Darkness. Tout un programme. Et ça donne bien la couleur du programme de ce soir.

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Nous avons débuté cette émission avec Cindy Talk et le morceau I Go Out of the Darkness, morceau qui ouvre le nouvel album de Cindy Talk, l'album That We Must Pass Through This Line, Through This Life, et qui est paru sur le label californien Line le 16 janvier 2026. Par où commencer ? Au départ, il y avait Gordon Sharp, qui en 1976, avec quelques amis musiciens, forma à Édimbourg le groupe de punk The Freeze, qui sévira pendant 6 ans. En 1982, Gordon devient Cindy Sharp, et le nom du groupe change. Il se nomme maintenant Cindy Talk, et l'évolution musicale, elle aussi, change. On passe du punk au post-punk, et le groupe déménage d'Edimbourg à Londres. Puis, quelques musiciens partent, d'autres arrivent, et au final, 40 ans plus tard, Cindy Sharp, qui maintenant se fait appeler Cinder, diminutif de Cinderella, est la seule maître à bord de cette entité, Cindy Talk, qui est, au gré des années, au gré des décennies, a évolué dans différents styles. Le plus dommageable dans tout ça, c'est que Cinder est plus connue pour les trois morceaux sur lesquels elle pose sa voix sur le premier album de Vis Mortal Coil que pour ses 50 ans d'activité discographique. Et c'est vraiment très dommage, puisque c'est vraiment très intéressant, Cindy Talk, que ce soit au début des années 80 avec ce post-punk théâtral, suivi dans les années 90 par cet embrasement industriel. Dans les années 2000, c'est la découverte de l'électronique radicale. Et depuis maintenant quelques albums, c'est de l'ambiante industrielle, de l'ambiante noise, de l'ambiante au temps suspendu, de l'ambiante narcoleptique à souhait, de l'ambiante qui nous fait bien plaisir. Le nouvel album de Cindy Talk se nomme That We Must Pass Through This Line. Il est composé de 4 titres durant une quarantaine de minutes. C'est notre album de la semaine. On écoutera 2 autres extraits avant la fin de l'émission. L'album sort avec un autre album parallèlement qui se nomme lui Sunset and Forever, album enregistré en même temps que l'album That We Must Pass Through This Line à l'été 2025. Un album qui lui sort sur le label, l'autre label californien qui se nomme The Helen Scarsdale Agency. Un album beaucoup plus pop, la preuve, il y a du chant. Un album composé de 7 morceaux avec des morceaux beaucoup plus courts, des morceaux beaucoup plus rythmés, des morceaux beaucoup plus directs. Un album beaucoup plus pop donc. L'album Sunset and Forever lui paraît à la fin du mois de janvier, à la fin de cette semaine, sur le label The Helen Scarsdale Agency, et on a écouté le morceau Tower of Zen. Et on va rester dans le soleil, on va rester sur le label The Helen Scarsdale Agency avec un extrait d'un album qui est paru en automne dernier sur ce même label californien. Il s'agissait du nouvel opus de la musicienne mancunienne Jo Montgomery, et on reste dans le drone industriel et le noise abstrait avec cet album Ephemeral Rituals, dont nous, là aussi, nous écoutons le morceau qui ouvre les hostilités, The Warmth of Sun in Winter. Et nous aussi, on voudrait la chaleur du soleil en été. Non, pas en été, du coup, en hiver. Parce que là, on a la pluie.

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Nous avons écouté la mancunienne Joe Montgomery avec le morceau The Warmth of Sun in Winter, morceau qui ouvre son dernier album Ephemeral Rituals, paru sur The Ellen Scarsdale Agency en novembre dernier. Nous sommes restés sur le label de California dédié aux musiques industrielles, mais pas que, avec un album sorti en 2022 sur The Ellen Scarsdale Agency. Il s'agissait d'un album de Pink Courtesy Phone, l'album Shooting at Nuance, dont nous avons écouté le morceau But It Felt in Other Dreams. Derrière Pink Courtesy Phone se cache Richard Chartier, musicien nord-américain qui a longtemps vécu à New York avant de déménager à Los Angeles. Richard Chartier, musicien mais aussi boss du label Line. Richard Chartier qui utilise le pseudonyme de Pink Courtesy Phone pour ses morceaux aux ambiances très lynchiennes. On parlait du label Line. Nous avons écouté un deuxième extrait processeur de notre album de la semaine, l'album de Cindy Talk, l'album That We Must Pass Through This Life. Un album paru sur Line en ce début d'année 2026. Le morceau c'était Unto a Path of Darkness. Et puis on est resté sur Line avec un album paru à la toute fin de l'année 2025, au mois de décembre. Il s'agissait d'un nouvel album pour l'artiste japonais Masayo Kato. L'album se nomme Class Antimeria. C'est un album où Masaya Kato a enregistré, c'était une installation où il a enregistré les sons de l'artiste verrier Mayuko Okawa, à la fois lorsqu'il travaillait mais aussi lors de son exposition de ses œuvres où il jouer avec les résonances et aussi le travail du verre, le tout donc samplé, mixé de manière et composé de manière très minimaliste sur ces trois morceaux que compose cet album Glass Antimeria. La dernière fois qu'on a parlé du label Line sur cette émission, c'était en juin dernier, c'était juste avant les vacances, c'était l'album de Jasmine Guffon de Music for the Encouragement of Unproductivity. Jasmine Guffon, musicienne et doctorante australienne qui vit à Berlin. Jasmine Guffon qui rendait hommage à la Musac, cette musique créée dans les années 30 pour améliorer la productivité des ouvriers à l'usine. Musique sans âme, juste entraînante, histoire d'augmenter donc cette productivité comme le taylorisme. Et qui donc, Jasmine Guffon a détourné en créant ces pièces sonores qu'elle a diffusées sur des grandes enceintes autour d'un entrepôt d'une grande marque de livraison par le net. L'album se nomme Music for the Encouragement of Productivity et est composé de trois morceaux. On écoute le premier. Bonne écoute, c'est composé d'une émission Riposte en ensemble jusqu'à 23h.

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Nous avons écouté l'Australienne Jasmine Dufond avec le morceau Music for the Encouragement of Unproductivity 1, extrait de l'album Music for the Encouragement of Unproductivity, qui était sorti en juin dernier 2025 sur le label California Line. La dernière parution du label Line, c'est le nouvel album de Cindy Talk, l'album That We Must Pass Through This Life. C'était notre album de la semaine cette semaine. On s'en écoutait un troisième et dernier morceau pour ce soir, le morceau On the Edge, On the Mountains. Au sommet des montagnes et au sommet tout court, Cindy Talk sur ce nouvel album. Voilà, Riposte, c'est fini pour ce soir. On se donne rendez-vous la semaine prochaine, mais pas en direct, puisque moi aussi je serai au sommet des montagnes, histoire d'écouter le bruit des pas, de mes pas dans la neige. Vous aurez donc droit la semaine prochaine à une rediff, et on se retrouve dans 15 jours pour du live. Allez, bonne écoute, bonne continuation. À bientôt, dans quelques secondes, c'est la fin de Riposte, et c'est le début de la programmation musicale et nocturne du 92.2. Allez, bye bye, faites de bons rêves.

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Lune. Premier quartier de Lune. Comment agir? Bienvenue dans votre chronique lunaire. Nous allons parler d'un moment clé du cycle lunaire, le premier quartier de Lune. Une phase à la fois visible dans le ciel et pleine de symboles qui invite à l'action et à la croissance. Le premier quartier de Lune, c'est cette demi-lune que l'on observe quelques jours après la nouvelle lune. Dans l'hémisphère nord, la moitié droite du disque lunaire est alors éclairée. À ce stade, la Lune a déjà parcouru un quart de sa révolution autour de la Terre et elle commence à répandre une énergie croissante. C'est une période de transition entre l'obscurité de la nouvelle Lune et la lumière de la pleine Lune. Mais alors, comment agir durant le premier quartier de Lune ? Selon la tradition et la lunologie, c'est le moment idéal pour passer à l'action, pour concrétiser les projets que l'on a mûris lors de la nouvelle lune. L'énergie de la lune s'intensifie, favorisant la vitalité, la motivation et la prise d'initiative. C'est le temps de sortir de l'introspection, de poser les premières pierres, de relever les défis qui se dressent sur notre chemin. Dans la vie quotidienne, le premier quartier est propice à la prise de décision, à l'engagement dans de nouveaux projets, à la résolution de problèmes. C'est aussi une phase favorable pour démarrer une activité physique, lancer une démarche créative ou amorcer un changement de cap. L'énergie lunaire accompagne l'effort, soutient la croissance et encourage la persévérance. Sur le plan symbolique, le premier quartier invite à dépasser les obstacles, à affirmer sa volonté et oser avancer, même si tout n'est pas encore clair ou abouti. C'est une invitation à la confiance en soi, à l'audace, à la construction patiente de ce que l'on souhaite voir grandir. Alors, la prochaine fois que vous verrez la demi-lune du premier quartier, briller dans le ciel, souvenez-vous, c'est le signal pour agir, pour transformer vos intentions en actions et pour faire grandir vos rêves. Que la lune guide vos pas vers la réussite.

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1: Ça fait 20 ans qu'il est gardien de prison, 20 ans. Et pour la première fois de sa vie, il doute. C'est à cause de l'homme qu'il garde. Cet homme-là, il est bavard. Il est tellement bavard, il peut pas s'empêcher de l'écouter. Il lui farcit la tête avec de ses histoires. 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

j'attends ma retraite. Non. Non, c'est décidé, je démissionne. C'est pas moi qui vais amener cet homme à son procès. Il y a un nouveau gardien à la prison d'Amiens.

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